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éphémérides. Nous sommes le vendredi 25 septembre. Aujourd'hui, c'est le 268e jour de l'année. Nous fêtons les Hermann. De nature inquiète, peu expansif, émotif, les Hermann sont intuitifs et très intelligents. Journée mondiale des pharmaciens et journée mondiale du rêve aujourd'hui. Il y a l'anniversaire de Will Smith, 58 ans. 56 ans pour le chef Jean-François Piège, une des héroïnes de la série Les Mystères de l'amour. Ses albums cartonnent. Elsa Esnoult, à 38 ans, qui aurait d'ailleurs prochainement sa propre série sur les plateformes de Jean-Luc Azoulay. Catherine Zeta-Jones, 57 ans. Son mari Michael Douglas fête aussi son anniversaire, il a 82 ans. L'humoriste Anne Roumanoff a 61 ans. Pedro Almodovar, le réalisateur, a 77 ans. Teddy Swims, 34 ans. Beau succès pour lui cet été avec Mr. Know It All. Et puis on a l'anniversaire de la chanteuse Juliette, 64 ans. Zucchero, 71 ans. Et puis Bernard Lecoq, l'acteur qu'on a vu dans Une famille formidable, notamment, 76 ans. Bon anniversaire à vous aussi, peut-être né un 25 septembre.

Bonjour à tous, on commence votre horoscope de ce vendredi 25 septembre par les béliers. Vous avez l'impression de tourner en rond, essayez de regarder votre situation sous un autre angle.

immédiate, pensez à l'équilibre de vos relations. Vierge, vous pourriez obtenir un appui utile pour un projet ou une dépense importante. Balance, votre motivation a besoin d'être renouvelée. Scorpion, votre environnement joue sur votre humeur. Les Sagittaires, votre enthousiasme vous pousse à multiplier les activités. Capricorne, une nouvelle orientation se dessine peut-être pour vous. Verseau, votre attention aux autres et créer une atmosphère rassurante à la maison. Et enfin les Poissons, les bonheurs les plus simples prennent une place particulière aujourd'hui.

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1: Et on va commencer avec ce soir sur TF1 du football, Turquie, France. Première journée de la Ligue des Nations de football et première aussi sur le banc de Zinedine Zidane. France 2, la grande veillée des jeunes avec le pape. Oui, en cette fin de première journée du voyage du pape Léon XIV à Paris, le souverain pontife rencontre notamment les jeunes et préside un temps de prière au Stade de France à Saint-Denis. Plus de 80 000 fidèles venus de toute la France et âgés de 17 à 35 ans sont attendus dans les tribunes et sur la pelouse pour cette grande veillée mêlant fête, enseignement et prière au cours de cette soirée qui devrait marquer l'un des temps forts de la visite du pape en France. Plusieurs artistes sont annoncés, parmi lesquels Natacha Saint-Pierre, Monroe, Grégory Turpin ou bien encore Anisha Diouf. Allez, sur France 3, les secrets du Finistère. Canal, le crime du troisième étage. M6, arnaque. TMC, l'élève du cobu. W9, enquête d'action. Et sur Arte, l'homme au cheval blanc. Allez, je vous laisse faire votre choix et par avance, une excellente soirée devant votre télévision.
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L'éphéméride. Nous sommes le vendredi 25 septembre. Aujourd'hui, c'est le 268e jour de l'année. Nous fêtons les Hermann. De nature inquiète, peu expansif, émotif, les Hermann sont intuitifs et très intelligents. Journée mondiale des pharmaciens et journée mondiale du rêve aujourd'hui. Il y a l'anniversaire de Will Smith, 58 ans. 56 ans pour le chef Jean-François Piège, une des héroïnes de la série Les Mystères de l'Amour. Ses albums cartonnent. Elsa Esnoult, à 38 ans, qui aurait d'ailleurs prochainement sa propre série sur les plateformes de Jean-Luc Azoulay. Catherine Zeta-Jones, 57 ans. Son mari Michael Douglas fête aussi son anniversaire, il a 82 ans. L'humoriste Anne Roumanoff a 61 ans. Pedro Almodovar, le réalisateur, a 77 ans. Teddy Swims, 34 ans. Beau succès pour lui cet été avec Mr. Know It All. Et puis on a l'anniversaire de la chanteuse Juliette, 64 ans. Zucchero, 71 ans. Et puis Bernard Lecoq, l'acteur qu'on a vu dans Une Famille Formidable, notamment, 76 ans. Bon anniversaire à vous aussi, peut-être né un 25 septembre.

0: Bonjour à tous, on commence votre horoscope de ce vendredi 25 septembre par les béliers. Vous avez l'impression de tourner en rond, essayez de regarder votre situation sous un autre angle.
1: Taureau, une contrainte semble enfin s'éloigner, retrouvez le plaisir de faire vos choix plus librement.
2: Les gémeaux, un contretemps n'a pas besoin de transformer votre journée en bataille.
3: Cancer, les projets prennent de la vitesse, profitez de ce mouvement favorable.
4: Lion, avant de céder à une envie immédiate, pensez à l'équilibre de vos relations.
5: Vierge, vous pourriez obtenir un appui utile pour un projet ou une dépense importante.
6: Balance, votre motivation a besoin d'être renouvelée.
7: Scorpion, votre environnement joue sur votre humeur.
8: Les Sagittaires, votre enthousiasme vous pousse à multiplier les activités.
9: Capricorne, une nouvelle orientation se dessine peut-être pour vous.
10: Verseau, votre attention aux autres et créer une atmosphère rassurante à la maison.
11: Et enfin les Poissons, les bonheurs les plus simples prennent une place particulière aujourd'hui.

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1: Et on va commencer avec ce soir sur TF1 du football, Turquie-France. Première journée de la Ligue des Nations de football et première aussi sur le banc de Zinedine Zidane. France 2, la grande veillée des jeunes avec le pape. Oui, en cette fin de première journée du voyage du pape Léon XIV à Paris, le souverain pontife rencontre notamment les jeunes et préside un temps de prière au Stade de France à Saint-Denis. Plus de 80 000 fidèles venus de toute la France et âgés de 17 à 35 ans sont attendus dans les tribunes et sur la pelouse pour cette grande veillée mêlant fête, enseignement et prière au cours de cette soirée qui devrait marquer l'un des temps forts de la visite du pape en France. Plusieurs artistes sont annoncés, parmi lesquels Natacha Saint-Pierre, Monroe, Grégory Turpin ou bien encore Anisha Diouf. Allez, sur France 3, les secrets du Finistère. Canal, le crime du troisième étage. M6, arnaque. TMC, l'élève du cobu. W9, enquête d'action. Et sur Arte, l'homme au cheval blanc. Allez, je vous laisse faire votre choix et par avance, une excellente soirée devant votre télévision.
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0: 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Il est 6h.
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2: La météo des Hautes-Alpes et de la vallée de l'Ubaye avec Météo Alpes d'Urance.
3: Cet après-midi, le beau temps persiste sur les Hautes-Alpes et l'Ubaye. Le soleil restera largement dominant, malgré la présence d'un ciel parfois voilé par de fins nuages d'altitude sans conséquence. Le vent souffle du secteur ouest à sud-ouest entre 30 et 35 km/h en seconde partie d'après-midi. Malgré une très légère baisse des températures, la douceur reste très agréable, avec des maximales comprises entre 24 et 28 degrés au meilleur de la journée. Pour votre week-end, les conditions s'annoncent particulièrement stables. Samedi, après quelques rares plaques de brouillard matinal en vallée, le soleil s'imposera pleinement l'après-midi sous un vent faible de sud soufflant entre 20 et 25 km/h et des températures de 24 à 28 degrés. Dimanche, le grand beau temps se maintiendra sous un ciel tout au plus légèrement voilé, un temps sec et un mercure toujours très doux compris entre 23 et 27 degrés.
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0: L'éphéméride. Nous sommes le vendredi 25 septembre. Aujourd'hui, c'est le 268e jour de l'année. Nous fêtons les Hermann. De nature inquiète, peu expansif, émotif. Les Hermann sont intuitifs et très intelligents. Journée mondiale des pharmaciens et journée mondiale du rêve aujourd'hui. Il y a l'anniversaire de Will Smith, 58 ans. 56 ans pour le chef Jean-François Piège. Une des héroïnes de la série Les Mystères de l'amour. Ses albums cartonnent. Elsa Esnoult, à 38 ans, qui aurait d'ailleurs prochainement sa propre série sur les plateformes de Jean-Luc Azoulay. Catherine Zeta-Jones, 57 ans. Son mari Michael Douglas fête aussi son anniversaire, il a 82 ans. L'humoriste Anne Roumanoff a 61 ans. Pedro Almodovar, le réalisateur, a 77 ans. Teddy Swims, 34 ans. Beau succès pour lui cet été avec Mr. Know It All. Et puis on a l'anniversaire de la chanteuse Juliette, 64 ans. Zucchero, 71 ans. Et puis Bernard Lecoq, l'acteur qu'on a vu dans Une famille formidable, notamment, 76 ans. Bon anniversaire à vous aussi, peut-être né un 25 septembre.
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tous, on commence votre horoscope de ce vendredi 25 septembre par les béliers. Vous avez l'impression de tourner en rond, essayez de regarder votre situation sous un

0: vent favorable. Lion, avant de céder à une envie immédiate, pensez à l'équilibre de vos relations. Vierge, vous pourriez obtenir un appui utile pour un projet ou une dépense importante. Balance, votre motivation a besoin d'être renouvelée. Scorpion, votre environnement joue sur votre humeur. Les Sagittaires, votre enthousiasme vous pousse à multiplier les activités. Capricorne, une nouvelle orientation se dessine peut-être pour vous. Verseau, votre attention aux autres et créer une atmosphère rassurante à la maison. Et enfin les Poissons, les bonheurs les plus simples prennent une place particulière aujourd'hui. Je vous souhaite à tous une excellente journée.
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3: Bonjour à tous. Dans l'affaire Charlotte Bertoletti, l'enquête se poursuit autour des résidus de tir et de la trajectoire de la balle. 22 résidus avaient été retrouvés sur les vêtements de son oncle. Son avocat estime que ces éléments sont compatibles avec un tir accidentel parti du sol. Mais l'avocate générale s'appuie sur une expertise balistique évoquant une trajectoire horizontale. Le dossier comporte donc encore plusieurs zones d'ombre, alors que la justice continue d'examiner les circonstances précises du drame. On reste à Gap avec cette fois un chantier qui prend du retard. La rocade connaît un nouveau report après des mouvements de terrain constatés l'automne dernier sur le tronçon central. Les travaux avaient été arrêtés. La mise en service initialement prévue fin 2025 est donc encore repoussée, même si le chantier se poursuit sur d'autres secteurs. Direction Briançon maintenant, la deuxième tranche des travaux du chemin de Rive-Claret débutera lundi. Le chantier doit se terminer le 2 octobre et au plus tard le 6 octobre. Selon les conditions météo, des perturbations de circulation sont à prévoir dans le secteur pendant toute la durée des travaux. Et puis, avis aux amateurs d'aventure, la grande course d'autostop traversera les Hautes-Alpes le 17 octobre. L'Odyssée alpine permettra de rejoindre Gap depuis 5 points de départ, notamment Embrun, Laragne, Montéglin, Pont du Fossé. L'autostop sera le seul moyen de transport autorisé. La course est ouverte dès 14 ans avec autorisation parentale pour les mineurs. À l'arrivée, un buffet et un concert attendront les participants au parc de la Pépinière. On prend maintenant de la hauteur à Villard-d'Arennes. Le jardin du Lautaret a fermé ses portes au public, mais l'activité scientifique continue cet hiver. Les chercheurs vont notamment travailler sur la neige, les sols, les micro-organismes et les polluants. Une centaine d'étudiants en master seront également accueillis. Plusieurs projets portent notamment sur les effets du changement climatique en montagne. Et on termine en Ubaye avec un rendez-vous attendu ce week-end. La traditionnelle foire Saint-Michel se tient demain à Barcelonnette. Près de 130 forains sont attendus avec un marché paysan et artisanal du matériel agricole et des troupeaux présentés par une vingtaine d'éleveurs venus de plusieurs départements. Un rendez-vous qui marque chaque année la fin du mois de septembre dans la vallée.
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2: La météo des Hautes-Alpes et de la vallée de l'Ubaye avec Météo Alpes d'Urance.
3: Cet après-midi, le beau temps persiste sur les Hautes-Alpes et l'Ubaye. Le soleil restera largement dominant, malgré la présence d'un ciel parfois voilé par de fins nuages d'altitude sans conséquence. Le vent souffle du secteur ouest à sud-ouest entre 30 et 35 km/h en seconde partie d'après-midi. Malgré une très légère baisse des températures, la douceur reste très agréable, avec des maximales comprises entre 24 et 28 degrés au meilleur de la journée. Pour votre week-end, les conditions s'annoncent particulièrement stables. Samedi, après quelques rares plaques de brouillard matinal en vallée, le soleil s'imposera pleinement l'après-midi sous un vent faible de sud, soufflant entre 20 et 25 km/h et des températures de 24 à 28 degrés. Dimanche, le grand beau temps se maintiendra sous un ciel tout au plus légèrement voilé, un temps sec et un mercure toujours très doux, compris entre 23 et 27 degrés.
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1: Et on va commencer avec ce soir sur TF1 du football, Turquie-France. Première journée de la Ligue des Nations de football et première aussi sur le banc de Zinedine Zidane. France 2, la grande veillée des jeunes avec le pape. Oui, en cette fin de première journée du voyage du pape Léon XIV à Paris, le souverain pontife rencontre notamment les jeunes et préside un temps de prière au Stade de France à Saint-Denis. Plus de 80 000 fidèles venus de toute la France et âgés de 17 à 35 ans sont attendus dans les tribunes et sur la pelouse pour cette grande veillée mêlant fête, enseignement et prière au cours de cette soirée qui devrait marquer l'un des temps forts de la visite du pape en France. Plusieurs artistes sont annoncés, parmi lesquels Natacha Saint-Pierre, Monroe, Grégory Turpin ou bien encore Anisha Diouf. Allez, sur France 3, les secrets du Finistère. Canal, le crime du troisième étage. M6, arnaque. TMC, l'élève du cobu. W9, enquête d'action. Et sur Arte, l'homme au cheval blanc. Allez, je vous laisse faire votre choix et par avance, une excellente soirée devant votre télévision.
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1: Il est bientôt 7h. 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

0: 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Il est 7h.
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2: Bonjour, Emmanuel Macron alerte sur la menace russe. Lors de son interview télévisée hier soir, le chef de l'État a estimé possible une attaque sur le sol français. Concernant la flambée des carburants, le président privilégie l'action diplomatique à une baisse des taxes. Enfin, le chef de l'État a reconnu qu'il est normal qu'il y ait de la colère dans le pays. 4 jours de visite historique pour le pape Léon XIV qui entame aujourd'hui son déplacement en France. Après un entretien à l'Élysée, le souverain pontife va présider ce soir une veillée au Stade de France. Demain, 600 000 fidèles sont attendus pour une messe géante place de la Concorde. Dimanche à Lourdes, il va rencontrer 7 victimes de violences sexuelles dans l'église. Un voyage qui s'achèvera lundi à Metz sur le thème de la paix. Retour sur les incendies de l'été avec l'Office national des forêts qui a publié ses chiffres. Près de 98 000 hectares ont été brûlés cette année par les 21 000 départs de feu qu'a connu la France. Un record depuis 1976 qui avait également été une année très chaude. Un front unitaire à France travaille. L'ensemble des 10 syndicats appellent à la grève le 29 septembre. Une première depuis 2018. Les agences s'inscrivent dans la journée d'action de la fonction publique pour réclamer des hausses de salaire. Ils dénoncent également la dégradation de leurs conditions de travail liées aux récentes réorganisations. 8 nouvelles interpellations cette semaine dans l'enquête sur la mort de Quentin Derenck à Lyon. Ce militant d'extrême droite de 23 ans avait été mortellement passé à tabac en février dernier en marge d'une conférence à Sciences Po. Parmi les nouveaux suspects, 5 ont été mis en examen pour association de malfaiteurs et 4 pour violence aggravée. Le parquet a aussi requis le placement en détention provisoire pour 3 d'entre eux. À la tribune de l'ONU, Benjamin Netanyahou s'en est pris hier à la France et au Royaume-Uni. Le Premier ministre israélien a fustigé ces pays qui accusent Israël de colonialisme, rappelant qu'ils sont eux-mêmes d'anciens empires coloniaux. Ce sont eux qui ont inventé le terme, a-t-il lancé. Un discours marqué par le boycott de dizaines de délégations qui ont quitté la salle en signe de protestation à l'appel des représentants palestiniens. Enfin, il y aura du sport et du football ce soir. Un match très important puisque ce sera la première de Zinedine Zidane en tant qu'entraîneur de l'équipe de France pour ce premier match face à la Turquie. Coup d'envoi à 20h45.
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3: La météo des Hautes-Alpes et de la vallée de l'Ubaye avec Météo Alpes du Rance.
4: Et cet après-midi, le beau temps persiste sur les Hautes-Alpes et l'Ubaye. Le soleil restera largement dominant, malgré la présence d'un ciel parfois voilé par de fins nuages d'altitude sans conséquence. Le vent souffle du secteur ouest à sud-ouest entre 30 et 35 km/h en seconde partie d'après-midi. Et malgré une très légère baisse des températures, la douceur reste très agréable, avec des maximales comprises entre 24 et 28 degrés au meilleur de la journée. Et pour votre week-end, les conditions s'annoncent particulièrement stables. Et samedi, après quelques rares plaques de brouillard matinal en vallée, le soleil s'imposera pleinement l'après-midi sous un vent faible de sud, soufflant entre 20 et 25 km/h et des températures de 24 à 28 degrés. Dimanche, le grand beau temps se maintiendra sous un ciel tout au plus légèrement voilé, un temps sec et un mercure toujours très doux, compris entre 23 et 27 degrés.
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L'éphéméride. Nous sommes le vendredi 25 septembre. Aujourd'hui, c'est le 268e jour de l'année. Nous fêtons les Hermann. De nature inquiète, peu expansif, émotif, les Hermann sont intuitifs et très intelligents. Journée mondiale des pharmaciens et journée mondiale du rêve aujourd'hui. Il y a l'anniversaire de Will Smith, 58 ans. 56 ans pour le chef Jean-François Piège, une des héroïnes de la série Les Mystères de l'amour. Ses albums cartonnent. Elsa Esnoult, à 38 ans, qui aurait d'ailleurs prochainement sa propre série sur les plateformes de Jean-Luc Azoulay. Catherine Zeta-Jones, 57 ans, son mari Michael Douglas fête aussi son anniversaire, il a 82 ans. L'humoriste Anne Roumanoff a 61 ans, Pedro Almodovar, le réalisateur, a 77 ans. Dennis Wims, 34 ans, beau succès pour lui cet été avec Mr. Know It All. Et puis on a l'anniversaire de la chanteuse Juliette, 64 ans. Zucchero, 71 ans. Et puis Bernard Lecoq, l'acteur qu'on a vu dans Une Famille Formidable, notamment, 76 ans. Bon anniversaire à vous aussi, peut-être né un 25 septembre.

tous, on commence votre horoscope de ce vendredi 25 septembre par les béliers. Vous avez l'impression de tourner en rond, essayez de regarder votre situation sous un autre angle.

0: immédiate, pensez à l'équilibre de vos relations. Vierge, vous pourriez obtenir un appui utile pour un projet ou une dépense importante. Balance, votre motivation a besoin d'être renouvelée. Scorpion, votre environnement joue sur votre humeur. Les Sagittaires, votre enthousiasme vous pousse à multiplier les activités. Capricorne, une nouvelle orientation se dessine peut-être pour vous. Verseau, votre attention aux autres et créer une atmosphère rassurante à la maison. Et enfin les Poissons, les bonheurs les plus simples prennent une place particulière aujourd'hui. Je vous souhaite à tous une excellente journée.
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7: Il est bientôt 8h.

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3: Bonjour à tous. Dans l'affaire Charlotte Bertoletti, l'enquête se poursuit autour des résidus de tir et de la trajectoire de la balle. 22 résidus avaient été retrouvés sur les vêtements de son oncle. Son avocat estime que ces éléments sont compatibles avec un tir accidentel parti du sol. Mais l'avocate générale s'appuie sur une expertise balistique évoquant une trajectoire horizontale. Le dossier comporte donc encore plusieurs zones d'ombre, alors que la justice continue d'examiner les circonstances précises du drame. On reste à Gap avec cette fois un chantier qui prend du retard. La rocade connaît un nouveau report après des mouvements de terrain constatés l'automne dernier sur le tronçon central. Les travaux avaient été arrêtés. La mise en service initialement prévue fin 2025 est donc encore repoussée, même si le chantier se poursuit sur d'autres secteurs. Direction Briançon maintenant, la deuxième tranche des travaux du chemin de Rive-Claret débutera lundi. Le chantier doit se terminer le 2 octobre et au plus tard le 6 octobre. Selon les conditions météo, des perturbations de circulation sont à prévoir dans le secteur pendant toute la durée des travaux. Et puis, avis aux amateurs d'aventure, la grande course d'autostop traversera les Hautes-Alpes le 17 octobre. L'Odyssée alpine permettra de rejoindre Gap depuis 5 points de départ, notamment Embrun, Larane, Montéglin, Pont du Fossé. L'autostop sera le seul moyen de transport autorisé. La course est ouverte dès 14 ans avec autorisation parentale pour les mineurs. À l'arrivée, un buffet et un concert attendront les participants au parc de la Pépinière. On prend maintenant de la hauteur à Villard d'Arène. Le jardin du Lotaré a fermé ses portes au public, mais l'activité scientifique continue cet hiver. Les chercheurs vont notamment travailler sur la neige, les sols, les micro-organismes et les polluants. Une centaine d'étudiants en master seront également accueillis. Plusieurs projets portent notamment sur les effets du changement climatique en montagne. Et on termine en Ubaye avec un rendez-vous attendu ce week-end. La traditionnelle foire Saint-Michel se tient demain à Barcelonnette. Près de 130 forains sont attendus avec un marché paysan et artisanal, du matériel agricole et des troupeaux présentés par une vingtaine d'éleveurs venus de plusieurs départements. Un rendez-vous qui marque chaque année la fin du mois de septembre dans la vallée.
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2: La météo des Hautes-Alpes et de la vallée de l'Ubaye avec Météo Alpes d'Urance.
3: Cet après-midi, le beau temps persiste sur les Hautes-Alpes et l'Ubaye. Le soleil restera largement dominant, malgré la présence d'un ciel parfois voilé par de fins nuages d'altitude sans conséquence. Le vent souffle du secteur ouest à sud-ouest entre 30 et 35 km/h en seconde partie d'après-midi. Malgré une très légère baisse des températures, la douceur reste très agréable, avec des maximales comprises entre 24 et 28 degrés au meilleur de la journée. Pour votre week-end, les conditions s'annoncent particulièrement stables. Samedi, après quelques rares plaques de brouillard matinal en vallée, le soleil s'imposera pleinement l'après-midi sous un vent faible de sud, soufflant entre 20 et 25 km/h et des températures de 24 à 28 degrés. Dimanche, le grand beau temps se maintiendra sous un ciel tout au plus légèrement voilé, un temps sec et un mercure toujours très doux, compris entre 23 et 27 degrés.
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1: Et on va commencer avec ce soir sur TF1 du football, Turquie-France. Première journée de la Ligue des Nations de football et première aussi sur le banc de Zinedine Zidane. France 2, la grande veillée des jeunes avec le pape. Oui, en cette fin de première journée du voyage du pape Léon XIV à Paris, le souverain pontife rencontre notamment les jeunes et préside un temps de prière au Stade de France à Saint-Denis. Plus de 80 000 fidèles venus de toute la France et âgés de 17 à 35 ans sont attendus dans les tribunes et sur la pelouse pour cette grande veillée mêlant fête, enseignement et prière au cours de cette soirée qui devrait marquer l'un des temps forts de la visite du pape en France. Plusieurs artistes sont annoncés, parmi lesquels Natacha Saint-Pierre, Monroe, Grégory Turpin ou bien encore Anisha Diouf. Allez, sur France 3, les secrets du Finistère. Canal, le crime du troisième étage. M6, arnaque. TMC, l'élève du cobu. W9, enquête d'action. Et sur Arte, l'homme au cheval blanc. Allez, je vous laisse faire votre choix et par avance, une excellente soirée devant votre télévision.
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0: 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Il est 8h.
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3: Bonjour, Emmanuel Macron alerte sur la menace russe. Lors de son interview télévisée hier soir, le chef de l'État a estimé possible une attaque sur le sol français. Concernant la flambée des carburants, le président privilégie l'action diplomatique à une baisse des taxes. Enfin, le chef de l'État a reconnu qu'il est normal qu'il y ait de la colère dans le pays. 4 jours de visite historique pour le pape Léon XIV qui entame aujourd'hui son déplacement en France. Après un entretien à l'Élysée, le souverain pontife va présider ce soir une veillée au Stade de France. Demain, 600 000 fidèles sont attendus pour une messe géante place de la Concorde. Dimanche à Lourdes, il va rencontrer 7 victimes de violences sexuelles dans l'église. Un voyage qui s'achèvera lundi à Metz sur le thème de la paix. Retour sur les incendies de l'été avec l'Office national des forêts qui a publié ses chiffres. Près de 98 000 hectares ont été brûlés cette année par les 21 000 départs de feu qu'a connu la France. Un record depuis 1976 qui avait également été une année très chaude. Un front unitaire à France travaille. L'ensemble des 10 syndicats appellent à la grève le 29 septembre. Une première depuis 2018. Les agents s'inscrivent dans la journée d'action de la fonction publique pour réclamer des hausses de salaire. Ils dénoncent également la dégradation de leurs conditions de travail liées aux récentes réorganisations. 8 nouvelles interpellations cette semaine dans l'enquête sur la mort de Quentin Derenck à Lyon. Ce militant d'extrême droite de 23 ans avait été mortellement passé à tabac en février dernier en marge d'une conférence à Sciences Po. Parmi les nouveaux suspects, 5 ont été mis en examen pour association de malfaiteurs et 4 pour violence aggravée. Le parquet a aussi requis le placement en détention provisoire pour 3 d'entre eux. À la tribune de l'ONU, Benjamin Netanyahou s'en est pris hier à la France et au Royaume-Uni. Le Premier ministre israélien a fustigé ces pays qui accusent Israël de colonialisme, rappelant qu'ils sont eux-mêmes d'anciens empires coloniaux. Ce sont eux qui ont inventé le terme, a-t-il lancé, un discours marqué par le boycott de dizaines de délégations qui ont quitté la salle en signe de protestation à l'appel des représentants palestiniens. Enfin, il y aura du sport et du football ce soir, un match très important puisque ce sera la première de Zinedine Zidane en tant qu'entraîneur de l'équipe de France. Pour ce premier match face à la Turquie, coup d'envoi à 20h45.
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4: La météo des Hautes-Alpes et de la vallée de l'Ubaye avec Météo Alpes du Rance.
5: Cet après-midi, le beau temps persiste sur les Hautes-Alpes et l'Ubaye. Le soleil restera largement dominant, malgré la présence d'un ciel parfois voilé par de fins nuages d'altitude sans conséquence. Le vent souffle du secteur ouest à sud-ouest entre 30 et 35 km/h en seconde partie d'après-midi. Malgré une très légère baisse des températures, la douceur reste très agréable, avec des maximales comprises entre 24 et 28 degrés au meilleur de la journée. Pour votre week-end, les conditions s'annoncent particulièrement stables. Samedi, après quelques rares plaques de brouillard matinal en vallée, le soleil s'imposera pleinement l'après-midi sous un vent faible de sud soufflant entre 20 et 25 km/h et des températures de 24 à 28 degrés. Dimanche, le grand beau temps se maintiendra sous un ciel tout au plus légèrement voilé, un temps sec et un mercure toujours très doux compris entre 23 et 27 degrés.
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0: 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Nous sommes le vendredi 25 septembre. Aujourd'hui, c'est le 268e jour de l'année. Nous fêtons les Hermans. De nature inquiète, peu expansif, émotif, les Hermans sont intuitifs et très intelligents. Journée mondiale des pharmaciens et journée mondiale du rêve aujourd'hui. Il y a l'anniversaire de Will Smith, 58 ans. 56 ans pour le chef Jean-François Piège, une des héroïnes de la série Les Mystères de l'amour. Ses albums cartonnent. Elsa Esnoult, à 38 ans, qui aurait d'ailleurs prochainement sa propre série sur les plateformes de Jean-Luc Azoulay. Catherine Zeta-Jones, 57 ans. Son mari Michael Douglas fête aussi son anniversaire. Il a 82 ans. L'humoriste Anne Roumanoff a 61 ans. Pedro Almodovar, le réalisateur, a 77 ans. Teddy Swims, 34 ans. Beau succès pour lui cet été avec Mr. Know It All. Et puis on a l'anniversaire de la chanteuse Juliette, 64 ans. Zucchero, 71 ans. Et puis Bernard Lecoq, l'acteur qu'on a vu dans Une Famille Formidable, notamment, 76 ans. Bon anniversaire à vous aussi, peut-être né un 25 septembre.
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Bonjour à tous, on commence votre horoscope de ce vendredi 25 septembre par les béliers. Vous avez l'impression de tourner en rond, essayez de regarder votre situation sous un autre angle.

complètement favorable. Lion, avant de céder à une envie immédiate, pensez à l'équilibre de vos relations. Vierge, vous pourriez obtenir un appui utile pour un projet ou une dépense importante. Balance, votre motivation a besoin d'être renouvelée. Scorpion, votre environnement joue sur votre humeur. Les Sagittaires, votre enthousiasme vous pousse à multiplier les activités. Capricorne, une nouvelle orientation se dessine peut-être pour vous. Verseau, votre attention aux autres et créer une atmosphère rassurante à la maison. Et enfin les Poissons, les bonheurs les plus simples prennent une place particulière aujourd'hui.

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2: Bonjour à tous. Dans l'affaire Charlotte Bertoletti, l'enquête se poursuit autour des résidus de tir et de la trajectoire de la balle. 22 résidus avaient été retrouvés sur les vêtements de son oncle. Son avocat estime que ces éléments sont compatibles avec un tir accidentel parti du sol. Mais l'avocate générale s'appuie sur une expertise balistique évoquant une trajectoire horizontale. Le dossier comporte donc encore plusieurs zones d'ombre, alors que la justice continue d'examiner les circonstances précises du drame. On reste à Gap avec cette fois un chantier qui prend du retard. La rocade connaît un nouveau report après des mouvements de terrain constatés l'automne dernier sur le tronçon central. Les travaux avaient été arrêtés. La mise en service initialement prévue fin 2025 est donc encore repoussée, même si le chantier se poursuit sur d'autres secteurs. Direction Briançon maintenant, la deuxième tranche des travaux du chemin du Rif Claret débutera lundi. Le chantier doit se terminer le 2 octobre et au plus tard le 6 octobre. Selon les conditions météo, des perturbations de circulation sont à prévoir dans le secteur pendant toute la durée des travaux. Et puis, avis aux amateurs d'aventure, la grande course d'autostop traversera les Hautes-Alpes le 17 octobre. L'Odyssée alpine permettra de rejoindre Gap depuis 5 points de départ, notamment Embrun, Larane, Montéglin, Pont du Fossé. L'autostop sera le seul moyen de transport autorisé. La course est ouverte dès 14 ans avec autorisation parentale pour les mineurs. À l'arrivée, un buffet et un concert attendront les participants au parc de la Pépinière. On prend maintenant de la hauteur à Villard d'Arène. Le jardin du Lautaret a fermé ses portes au public, mais l'activité scientifique continue cet hiver. Les chercheurs vont notamment travailler sur la neige, les sols, les micro-organismes et les polluants. Une centaine d'étudiants en master seront également accueillis. Plusieurs projets portent notamment sur les effets du changement climatique en montagne. Et on termine en Ubaye avec un rendez-vous attendu ce week-end. La traditionnelle foire Saint-Michel se tient demain à Barcelonnette. Près de 130 forains sont attendus avec un marché paysan et artisanal. Du matériel agricole et des troupeaux présentés par une vingtaine d'éleveurs venus de plusieurs départements. Un rendez-vous qui marque chaque année la fin du mois de septembre dans la vallée.
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1: La météo des Hautes-Alpes et de la vallée de l'Ubaye avec Météo Alpes Durance.
2: Cet après-midi, le beau temps persiste sur les Hautes-Alpes et l'Ubaye. Le soleil restera largement dominant, malgré la présence d'un ciel parfois voilé par de fins nuages d'altitude sans conséquence. Le vent souffle du secteur ouest à sud-ouest entre 30 et 35 km/h en seconde partie d'après-midi. Malgré une très légère baisse des températures, la douceur reste très agréable, avec des maximales comprises entre 24 et 28 degrés au meilleur de la journée. Pour votre week-end, les conditions s'annoncent particulièrement stables. Samedi, après quelques rares plaques de brouillard matinal en vallée, le soleil s'imposera pleinement l'après-midi sous un vent faible de sud soufflant entre 20 et 25 km/h et des températures de 24 à 28 degrés. Dimanche, le grand beau temps se maintiendra sous un ciel tout au plus légèrement voilé, un temps sec et un mercure toujours très doux compris entre 23 et 27 degrés.
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1: Et on va commencer avec ce soir sur TF1 du football. Turquie, France. Première journée de la Ligue des Nations de football et première aussi sur le banc de Zinedine Zidane. France 2, la grande veillée des jeunes avec le pape. Oui, en cette fin de première journée du voyage du pape Léon XIV à Paris, le souverain pontife rencontre notamment les jeunes et préside un temps de prière au Stade de France à Saint-Denis. Plus de 80 000 fidèles venus de toute la France et âgés de 17 à 35 ans sont attendus dans les tribunes et sur la pelouse pour cette grande veillée mêlant fête, enseignement et prière au cours de cette soirée qui devrait marquer l'un des temps forts de la visite du pape en France. Plusieurs artistes sont annoncés, parmi lesquels Natacha Saint-Pierre, Monroe, Grégory Turpin ou bien encore Annie Chadjouk. Allez, sur France 3, les secrets du Finistère. Canal, le crime du troisième étage. M6, arnaque. TMC, l'élève du cobu. W9, enquête d'action. Et sur Arte, l'homme au cheval blanc. Allez, je vous laisse faire votre choix et par avance, une excellente soirée devant votre télévision.
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1: Il est bientôt 9h.
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0: 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Il est 9h.
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2: Bonjour, arrivé prévu à 10h à Orly pour le pape Léon XIV. Il sera accueilli par Emmanuel Macron. Au total, le souverain pontife va rester 4 jours en France. Au programme de cette journée, un entretien à l'Élysée, une veillée au Stade de France ce soir. Demain, une messe géante, place de la Concorde à Paris avec 600 000 fidèles. Dimanche, direction Lourdes où il va rencontrer 7 victimes de violences sexuelles dans l'église. Un voyage qui va s'achever lundi à Metz sur le thème de la paix. Emmanuel Macron qui alerte sur la menace russe lors de son interview télévisée hier soir. Il a affirmé qu'une attaque russe sur le sol français est possible. Concernant la flambée des carburants, le président privilégie l'action diplomatique à une baisse des taxes et il a reconnu qu'il est normal qu'il y ait de la colère dans le pays. Emmanuel Macron, qui a par ailleurs annoncé hier soir l'envoi de moyens militaires dans un port pétrolier en Arabie Saoudite pour protéger le site et non pas pour nous engager dans le conflit, a insisté le chef de l'État. Toujours concernant les prix à la pompe, Serge Papin encourage ce vendredi les Français éligibles à réclamer l'aide carburant. Les démarches s'effectuent sur le site impots.gouv.fr, alors que ce dispositif a été élargi mardi à 5,5 millions de bénéficiaires potentiels. Le ministre déplore que seule la moitié des personnes concernées aient réclamé cette aide lors de la première vague. Lors des comptes pour les incendies de l'été avec l'Office national des forêts qui a publié ces chiffres, près de 98 000 hectares brûlés cette année parmi les 21 000 départs de feu qui ont été recensés en France. Un record depuis 1976. Un professeur d'anglais mis en examen et écroué à Paris. Il intervenait dans une école maternelle privée. Cet homme de 31 ans est soupçonné de viol, d'agression sexuelle et de violence sur 22 enfants. Le suspect inconnu de la justice conteste les faits. À la tribune de l'ONU, Benjamin Netanyahou s'en est pris hier à la France et au Royaume-Uni. Le Premier ministre israélien a fustigé ces pays qui accusent Israël de colonialisme. Un discours marqué par le boycott de dizaines de délégations qui ont quitté la salle en protestation à l'appel de représentants palestiniens. Enfin, il y aura du football ce soir après les premiers entraînements cette semaine. Zinedine Zidane va réellement prendre les rênes de l'équipe de France avec le premier match prévu ce soir en Turquie. Coup d'envoi à 20h45.
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3: La météo des Hautes-Alpes et de la vallée de l'Ubaye avec Météo Alpes d'Urance.
4: Cet après-midi, le beau temps persiste sur les Hautes-Alpes et l'Ubaye. Le soleil restera largement dominant, malgré la présence d'un ciel parfois voilé par de fins nuages d'altitude sans conséquence. Le vent souffle du secteur ouest à sud-ouest entre 30 et 35 km/h en seconde partie d'après-midi. Malgré une très légère baisse des températures, la douceur reste très agréable, avec des maximales comprises entre 24 et 28 degrés au meilleur de la journée. Pour votre week-end, les conditions s'annoncent particulièrement stables. Samedi, après quelques rares plaques de brouillard matinal en vallée. Le soleil s'imposera pleinement l'après-midi sous un vent faible de sud soufflant entre 20 et 25 km/h et des températures de 24 à 28 degrés. Dimanche, le grand beau temps se maintiendra sous un ciel tout au plus légèrement voilé, un temps sec et un mercure toujours très doux compris entre 23 et 27 degrés.
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0: 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Nous sommes le vendredi 25 septembre. Aujourd'hui, c'est le 268e jour de l'année. Nous fêtons les Hermann. De nature inquiète, peu expansif, émotif, les Hermann sont intuitifs et très intelligents. Journée mondiale des pharmaciens et journée mondiale du rêve aujourd'hui. Il y a l'anniversaire de Will Smith, 58 ans. 56 ans pour le chef Jean-François Piège, une des héroïnes de la série Les Mystères de l'amour. Ses albums cartonnent. Elsa Esnoult à 38 ans, qui aurait d'ailleurs prochainement sa propre série sur les plateformes de Jean-Luc Azoulay. Catherine Zeta-Jones, 57 ans. Son mari Michael Douglas fête aussi son anniversaire, il a 82 ans. L'humoriste Anne Roumanoff a 61 ans. Pedro Almodovar, le réalisateur, a 77 ans. Teddy Swims, 34 ans. Beau succès pour lui cet été avec Mr. Know It All. Et puis on a l'anniversaire de la chanteuse Juliette, 64 ans. Zucchero, 71 ans. Et puis Bernard Lecoq, l'acteur qu'on a vu dans Une Famille Formidable, notamment, 76 ans. Bon anniversaire à vous aussi, peut-être né un 25 septembre.
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mouvement favorable. Lion, avant de céder à une envie immédiate, pensez à l'équilibre de vos relations. Vierge, vous pourriez obtenir un appui utile pour un projet ou une dépense importante. Balance, votre motivation a besoin d'être renouvelée. Scorpion, votre environnement joue sur votre humeur. Les Sagittaires, votre enthousiasme vous pousse à multiplier les activités. Capricorne, une nouvelle orientation se dessine peut-être pour vous. Verseau, votre attention aux autres et créer une atmosphère rassurante à la maison. Et enfin les Poissons, les bonheurs les plus simples prennent une place particulière aujourd'hui.

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3: Bonjour à tous. Dans l'affaire Charlotte Bertoletti, l'enquête se poursuit autour des résidus de tir et de la trajectoire de la balle. 22 résidus avaient été retrouvés sur les vêtements de son oncle. Son avocat estime que ces éléments sont compatibles avec un tir accidentel parti du sol. Mais l'avocate générale s'appuie sur une expertise balistique évoquant une trajectoire horizontale. Le dossier comporte donc encore plusieurs zones d'ombre, alors que la justice continue d'examiner les circonstances précises du drame. On reste à Gap avec cette fois un chantier qui prend du retard. La rocade connaît un nouveau report après des mouvements de terrain constatés l'automne dernier sur le tronçon central. Les travaux avaient été arrêtés. La mise en service initialement prévue fin 2025 est donc encore repoussée, même si le chantier se poursuit sur d'autres secteurs. Direction Briançon maintenant, la deuxième tranche des travaux du chemin de Rif-Claret débutera lundi. Le chantier doit se terminer le 2 octobre et au plus tard le 6 octobre. Selon les conditions météo, des perturbations de circulation sont à prévoir dans le secteur pendant toute la durée des travaux. Et puis, avis aux amateurs d'aventure, la grande course d'autostop traversera les Hautes-Alpes le 17 octobre. L'Odyssée alpine permettra de rejoindre Gap depuis 5 points de départ, notamment Embrun, Larane, Montéglin, Pont du Fossé. L'autostop sera le seul moyen de transport autorisé. La course est ouverte dès 14 ans avec autorisation parentale pour les mineurs. À l'arrivée, un buffet et un concert attendront les participants au parc de la Pépinière. On prend maintenant de la hauteur à Villard-d'Arennes. Le jardin du Lautaret a fermé ses portes au public, mais l'activité scientifique continue cet hiver. Les chercheurs vont notamment travailler sur la neige, les sols, les micro-organismes et les polluants. Une centaine d'étudiants en master seront également accueillis. Plusieurs projets portent notamment sur les effets du changement climatique en montagne. Et on termine en Ubaye avec un rendez-vous attendu ce week-end. La traditionnelle foire Saint-Michel se tient demain à Barcelonnette. Près de 130 forains sont attendus avec un marché paysans et artisanales, du matériel agricole et des troupeaux présentés par une vingtaine d'éleveurs venus de plusieurs départements. Un rendez-vous qui marque chaque année la fin du mois de septembre dans la vallée.
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2: La météo des Hautes-Alpes et de la vallée de l'Ubaye avec Météo Alpes d'Urance.
3: Cet après-midi, le beau temps persiste sur les Hautes-Alpes et l'Ubaye. Le soleil restera largement dominant, malgré la présence d'un ciel parfois voilé par de fins nuages d'altitude sans conséquence. Le vent souffle du secteur ouest à sud-ouest entre 30 et 35 km/h en seconde partie d'après-midi. Malgré une très légère baisse des températures, la douceur reste très agréable, avec des maximales comprises entre 24 et 28 degrés au meilleur de la journée. Pour votre week-end, les conditions s'annoncent particulièrement stables. Samedi, après quelques rares plaques de brouillard matinal, en vallée, le soleil s'imposera pleinement l'après-midi sous un vent faible de sud soufflant entre 20 et 25 km/h et des températures de 24 à 28 degrés. Dimanche, le grand beau temps se maintiendra sous un ciel tout au plus légèrement voilé, un temps sec et un mercure toujours très doux compris entre 23 et 27 degrés.
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1: Et on va commencer avec ce soir sur TF1 du football. Turquie, France. Première journée de la Ligue des Nations de football et première aussi sur le banc de Zinedine Zidane. France 2, la grande veillée des jeunes avec le pape. Oui, en cette fin de première journée du voyage du pape Léon XIV à Paris, le souverain pontife rencontre notamment les jeunes et préside un temps de prière au Stade de France à Saint-Denis. Plus de 80 000 fidèles venus de toute la France et âgés de 17 à 35 ans sont attendus dans les tribunes et sur la pelouse pour cette grande veillée mêlant fête, enseignement et prière au cours de cette soirée qui devrait marquer l'un des temps forts de la visite du pape en France. Plusieurs artistes sont annoncés, parmi lesquels Natacha Saint-Pierre, Monroe, Grégory Turpin ou bien encore Anisha Diouf. Allez, sur France 3, les secrets du Finistère. Canal, le crime du troisième étage. M6, arnaque. TMC, l'élève du Cobu. W9, enquête d'action. Et sur Arte, l'homme au cheval blanc. Allez, je vous laisse sur votre choix et par avance, une excellente soirée devant votre télévision.
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1: 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Il est 10h.
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3: Bonjour, arrivé prévu à 10h à Orly pour le Papillon 14. Il sera accueilli par Emmanuel Macron. Au total, le souverain pontife va rester 4 jours en France. Au programme de cette journée, un entretien à l'Élysée, une veillée au Stade de France ce soir. Demain, une messe géante, place de la Concorde à Paris avec 600 000 fidèles. Dimanche, direction Lourdes où il va rencontrer 7 victimes de violences sexuelles dans l'église. Un voyage qui va s'achever lundi à Metz sur le thème de la paix. Emmanuel Macron qui alerte sur la menace russe lors de son interview télévisée hier soir. Il a affirmé qu'une attaque russe sur le sol français est possible. Concernant la flambée des carburants, le président privilégie l'action diplomatique à une baisse des taxes et il a reconnu qu'il est normal qu'il y ait de la colère dans le pays. Emmanuel Macron, qui a par ailleurs annoncé hier soir l'envoi de moyens militaires dans un port pétrolier en Arabie Saoudite pour protéger le site et non pas pour nous engager dans le conflit, a insisté le chef de l'État. Toujours concernant les prix à la pompe, Serge Papin encourage ce vendredi les Français éligibles à réclamer l'aide carburant. Les démarches s'effectuent sur le site impots.gouv.fr alors que ce dispositif a été élargi mardi à 5,5 millions de bénéficiaires. Potentiel. Le ministre déplore que seule la moitié des personnes concernées aient réclamé cette aide lors de la première vague. Lors des comptes pour les incendies de l'été avec l'Office national des forêts qui a publié ces chiffres, près de 98 000 hectares brûlés cette année parmi les 21 000 départs de feu qui ont été recensés en France. Un record depuis 1976. Un professeur d'anglais mis en examen et écroué à Paris. Il intervenait dans une école maternelle privée. Cet homme de 31 ans est soupçonné de viol, d'agression sexuelle et de violence sur 22 enfants. Le suspect est inconnu de la justice conteste les faits. À la tribune de l'ONU, Benjamin Netanyahou s'en est pris hier à la France et au Royaume-Uni. Le Premier ministre israélien a fustigé ces pays qui accusent Israël de colonialisme. Un discours marqué par le boycott de dizaines de délégations qui ont quitté la salle en protestation à l'appel de représentants palestiniens. Enfin, il y aura du football ce soir après les premiers entraînements cette semaine. Zinedine Zidane va réellement prendre les rênes de l'équipe de France avec le premier match prévu ce soir en Turquie. Coup d'envoi à 20h45.
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4: La météo des Hautes-Alpes et de la vallée de l'Ubaye avec Météo Alpes d'Urance.
5: Cet après-midi, le beau temps persiste sur les Hautes-Alpes et l'Ubaye. Le soleil restera largement dominant, malgré la présence d'un ciel parfois voilé par de fins nuages d'altitude sans conséquence. Le vent souffle du secteur ouest à sud-ouest entre 30 et 35 km/h en seconde partie d'après-midi. Et malgré une très légère baisse des températures, la douceur reste très agréable, avec des maximales comprises entre 24 et 28 degrés au meilleur de la journée. Pour votre week-end, les conditions s'annoncent particulièrement stables. Samedi, après quelques rares plaques de brouillard matinal en vallée, le soleil s'imposera pleinement l'après-midi sous un vent faible de sud, soufflant entre 20 et 25 km/h et des températures de 24 à 28 degrés. Dimanche, le grand beau temps se maintiendra sous un ciel tout au plus légèrement voilé, un temps sec et un mercure toujours très doux compris entre 23 et 27 degrés.
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2: Bonjour à tous. Dans l'affaire Charlotte Bertoletti, l'enquête se poursuit autour des résidus de tir et de la trajectoire de la balle. 22 résidus avaient été retrouvés sur les vêtements de son oncle. Son avocat estime que ces éléments sont compatibles avec un tir accidentel parti du sol. Mais l'avocate générale s'appuie sur une expertise balistique évoquant une trajectoire horizontale. Le dossier comporte donc encore plusieurs zones d'ombre, alors que la justice continue d'examiner les circonstances précises du drame. On reste à Gap avec cette fois un chantier qui prend du retard. La rocade connaît un nouveau report après des mouvements de terrain constatés l'automne dernier sur le tronçon central. Les travaux avaient été arrêtés. La mise en service initialement prévue fin 2025 est donc encore repoussée, même si le chantier se poursuit sur d'autres secteurs. Direction Briançon maintenant, la deuxième tranche des travaux du chemin du Rif Claret débutera lundi. Le chantier doit se terminer le 2 octobre et au plus tard le 6 octobre. Selon les conditions météo, des perturbations de circulation sont à prévoir dans le secteur pendant toute la durée des travaux. Et puis, avis aux amateurs d'aventure, la grande course d'autostop traversera les Hautes-Alpes le 17 octobre. L'Odyssée alpine permettra de rejoindre Gap depuis 5 points de départ, notamment Embrun, Larane, Montéglin, Pont du Fossé. L'autostop sera le seul moyen de transport autorisé. La course est ouverte dès 14 ans avec autorisation parentale pour les mineurs. À l'arrivée, un buffet et un concert attendront les participants au parc de la Pépinière. On prend maintenant de la hauteur à Villars d'Arrennes. Le jardin du Lautaret a fermé ses portes au public, mais l'activité scientifique continue cet hiver. Les chercheurs vont notamment travailler sur la neige, les sols, les micro-organismes et les polluants. Une centaine d'étudiants en master seront également accueillis. Plusieurs projets portent notamment sur les effets du changement climatique en montagne. Et on termine en Ubaye avec un rendez-vous attendu ce week-end. La traditionnelle foire Saint-Michel se tient demain à Barcelonnette. Près de 130 forains sont attendus avec un marché paysan et artisanal, du matériel agricole et des troupeaux présentés par une vingtaine d'éleveurs venus de plusieurs départements. Un rendez-vous qui marque chaque année la fin du mois de septembre dans la vallée.
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1: La météo des Hautes-Alpes et de la vallée de l'Ubaye avec Météo Alpes Durance.
2: Cet après-midi, le beau temps persiste sur les Hautes-Alpes et l'Ubaye. Le soleil restera largement dominant, malgré la présence d'un ciel parfois voilé par de fins nuages d'altitude sans conséquence. Le vent souffle du secteur ouest à sud-ouest entre 30 et 35 km/h en seconde partie d'après-midi. Malgré une très légère baisse des températures, la douceur reste très agréable, avec des maximales comprises entre 24 et 28 degrés au meilleur de la journée. Pour votre week-end, les conditions s'annoncent particulièrement stables. Samedi, après quelques rares plaques de brouillard matinal en vallée, le soleil s'imposera pleinement l'après-midi sous un vent faible de sud, soufflant entre 20 et 25 km/h et des températures de 24 à 28 degrés. Dimanche, le grand beau temps se maintiendra sous un ciel tout au plus légèrement voilé, un temps sec et un mercure toujours très doux, compris entre 23 et 27 degrés.
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3: Bonjour, arrivé prévu à 10h à Orly pour le pape Léon XIV. Il sera accueilli par Emmanuel Macron. Au total, le souverain pontife va rester 4 jours en France. Au programme de cette journée, un entretien à l'Élysée, une veillée au Stade de France ce soir. Demain, une messe géante, place de la Concorde à Paris avec 600 000 fidèles. Dimanche, direction Lourdes où il va rencontrer 7 victimes de violences sexuelles dans l'église. Un voyage qui va s'achever lundi à Metz sur le thème de la paix. Emmanuel Macron qui alerte sur la menace russe lors de son interview télévisée hier soir. Il a affirmé qu'une attaque russe sur le sol français est possible. Concernant la flambée des carburants, le président privilégie l'action diplomatique à une baisse des taxes et il a reconnu qu'il est normal qu'il y ait de la colère dans le pays. Emmanuel Macron, qui a par ailleurs annoncé hier soir l'envoi de moyens militaires dans un port pétrolier en Arabie Saoudite pour protéger le site et non pas pour nous engager dans le conflit, a insisté le chef de l'État. Toujours concernant les prix à la pompe, Serge Papin encourage ce vendredi les Français éligibles à réclamer l'aide carburant. Les démarches s'effectuent sur le site impots.gouv.fr alors que ce dispositif a été élargi mardi à 5,5 millions de bénéficiaires. Potentiel. Le ministre déplore que seule la moitié des personnes concernées aient réclamé cette aide lors de la première vague. Lors des comptes pour les incendies de l'été avec l'Office national des forêts qui a publié ces chiffres, près de 98 000 hectares brûlés cette année parmi les 21 000 départs de feu qui ont été recensés en France. Un record depuis 1976. Un professeur d'anglais mis en examen et écroué à Paris. Il intervenait dans une école maternelle privée. Cet homme de 31 ans est soupçonné de viol, d'agression sexuelle et de violence sur 22 enfants. Le suspect est inconnu de la justice, conteste les faits. À la tribune de l'ONU, Benjamin Netanyahou s'en est pris hier à la France et au Royaume-Uni. Le Premier ministre israélien a fustigé ces pays qui accusent Israël de colonialisme. Un discours marqué par le boycott de dizaines de délégations qui ont quitté la salle en protestation à l'appel de représentants palestiniens. Enfin, il y aura du football ce soir après les premiers entraînements cette semaine. Zinedine Zidane va réellement prendre les rênes de l'équipe de France avec le premier match prévu ce soir en Turquie. Coup d'envoi à 20h45.
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4: La météo des Hautes-Alpes et de la vallée de l'Ubaye avec Météo Alpes Durance.
5: Cet après-midi, le beau temps persiste sur les Hautes-Alpes et l'Ubaye. Le soleil restera largement dominant, malgré la présence d'un ciel parfois voilé par de fins nuages d'altitude sans conséquence. Le vent souffle du secteur ouest à sud-ouest entre 30 et 35 km/h en seconde partie d'après-midi. Malgré une très légère baisse des températures, la douceur reste très agréable, avec des maximales comprises entre 24 et 28 degrés au meilleur de la journée. Pour votre week-end, les conditions s'annoncent particulièrement stables. Samedi, après quelques rares plaques de brouillard matinal en vallée, le soleil s'imposera pleinement l'après-midi sous un vent faible de sud, soufflant entre 20 et 25 km/h et des températures de 24 à 28 degrés. Dimanche, le grand beau temps se maintiendra sous un ciel tout au plus légèrement voilé, un temps sec et un mercure toujours très doux, compris entre 23 et 27 degrés.
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2: Et une astuce pour ne plus jeter les herbes aromatiques. Vous achetez du persil, de la ciboulette ou du basilic et 4 jours plus tard, ça ressemble à une plante qui a abandonné tout espoir. Une solution très pratique consiste à congeler les herbes. Vous les ciselez, vous les placez dans un bac à glaçons et vous ajoutez éventuellement un peu d'huile d'olive. Ensuite, direction le congélateur. Quand vous cuisinez, vous prenez simplement un cube. C'est pratique pour les pâtes, les légumes, les sauces, les poissons ou les viandes. Et surtout, vous évitez de jeter la moitié du bouquet.
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3: Bonjour à tous. Dans l'affaire Charlotte Bertoletti, l'enquête se poursuit autour des résidus de tir et de la trajectoire de la balle. 22 résidus avaient été retrouvés sur les vêtements de son oncle. Son avocat estime que ces éléments sont compatibles avec un tir accidentel parti du sol. Mais l'avocate générale s'appuie sur une expertise balistique évoquant une trajectoire horizontale. Le dossier comporte donc encore plusieurs zones d'ombre, alors que la justice continue d'examiner les circonstances précises du drame. On reste à Gap avec cette fois un chantier qui prend du retard. La rocade connaît un nouveau report après des mouvements de terrain constatés l'automne dernier sur le tronçon central. Les travaux avaient été arrêtés. La mise en service initialement prévue fin 2025 est donc encore repoussée, même si le chantier se poursuit sur d'autres secteurs. Direction Briançon maintenant, la deuxième tranche des travaux du chemin du Rif Claret débutera lundi. Le chantier doit se terminer le 2 octobre et au plus tard le 6 octobre. Selon les conditions météo, des perturbations de circulation sont à prévoir dans le secteur pendant toute la durée des travaux. Et puis, avis aux amateurs d'aventure, la grande course d'autostop traversera les Hautes-Alpes le 17 octobre. L'Odyssée alpine permettra de rejoindre Gap depuis 5 points de départ, notamment Embrun, Larane, Montéglin, Pont du Fossé. L'autostop sera le seul moyen de transport autorisé. La course est ouverte dès 14 ans avec autorisation parentale pour les mineurs. À l'arrivée, un buffet et un concert attendront les participants au parc de la Pépinière. On prend maintenant de la hauteur à Villard d'Arène. Le jardin du Lotaré a fermé ses portes au public. Mais l'activité scientifique continue cet hiver. Les chercheurs vont notamment travailler sur la neige, les sols, les micro-organismes et les polluants. Une centaine d'étudiants en master seront également accueillis. Plusieurs projets portent notamment sur les effets du changement climatique en montagne. Et on termine en Ubaye avec un rendez-vous attendu ce week-end. La traditionnelle foire Saint-Michel se tient demain à Barcelonnette. Près de 130 forains sont attendus avec un marché paysan et artisanal, du matériel agricole et des troupeaux présentés par une vingtaine d'éleveurs venus de plusieurs départements. Un rendez-vous qui marque chaque année la fin du mois de septembre dans la vallée.
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2: La météo des Hautes-Alpes et de la vallée de l'Ubaye avec Météo Alpes d'Urance.
3: Cet après-midi, le beau temps persiste sur les Hautes-Alpes et l'Ubaye. Le soleil restera largement dominant, malgré la présence d'un ciel parfois voilé par de fins nuages d'altitude sans conséquence. Le vent souffle du secteur ouest à sud-ouest entre 30 et 35 km/h en seconde partie d'après-midi. Malgré une très légère baisse des températures, la douceur reste très agréable, avec des maximales comprises entre 24 et 28 degrés au meilleur de la journée. Pour votre week-end, les conditions s'annoncent particulièrement stables. Samedi, après quelques rares plaques de brouillard matinal en vallée, le soleil s'imposera pleinement l'après-midi sous un vent faible de sud, soufflant entre 20 et 25 km/h et des températures de 24 à 28 degrés. Dimanche, le grand beau temps se maintiendra sous un ciel tout au plus légèrement voilé, un temps sec et un mercure toujours très doux, compris entre 23 et 27 degrés.
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1: Et on va parler d'une jeune française qui a vécu une expérience particulièrement étrange ce mois-ci. En faisant défiler les réseaux sociaux, elle a découvert que son visage apparaissait tatoué sur plusieurs personnes. Elle a aussi appris qu'une vingtaine d'inconnus avaient choisi une image correspondante à son visage comme tatouage. Elle n'avait évidemment jamais donné son accord pour devenir une sorte de modèle permanent de tatouage. L'histoire a commencé à circuler après sa découverte sur Internet.
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1: Il est bientôt midi.
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3: Bonjour à tous. Emmanuel Macron alerte sur la menace russe. Lors de son interview télévisée hier soir, le chef de l'État a estimé possible une attaque sur le sol français. Et justement hier, plusieurs avions de chasse suédois et finlandais ont été envoyés en urgence pour identifier des appareils russes survolant le golfe de Finlande, selon l'armée de l'air finlandaise. Concernant la flambée des carburants, Emmanuel Macron a privilégié l'action diplomatique à une baisse des taxes. Et pour éviter des ruptures d'approvisionnement, les camions livrant du carburant aux stations-service pourront circuler le dimanche jusqu'au 12 octobre, selon un décret publié au Journal officiel ce matin. Léon XIV est bien arrivé sur le sol français pour une visite très dense de 4 jours. Il est actuellement reçu à l'Élysée par Emmanuel Macron et son épouse. Cela faisait 18 ans qu'un souverain pontife ne s'était pas rendu au palais présidentiel. Suivront une veillée au Stade de France ce soir. Demain, une messe géante place de la Concorde à Paris avec 600 000 fidèles. Dimanche, direction Lourdes où il rencontrera 7 victimes de violences sexuelles dans l'église. Ce voyage s'achèvera lundi à Metz sur le thème de la paix. Près de 98 000 hectares ont brûlé en France depuis le début de l'été, selon l'Office national des forêts. C'est 5 fois plus que la moyenne observée sur les 20 dernières années et un record depuis 1976. L'enquête sur la mort du militant d'extrême droite Quentin Derenque continue de progresser. 5 nouvelles personnes ont été mises en examen à Lyon, dont 3 placées en détention. Au total, ce sont donc 14 suspects qui sont désormais poursuivis dans ce dossier politiquement sensible. Le groupe Volkswagen rappelle 2,1 millions de voitures pour risque de corrosion de la direction. Les modèles concernés sont des Golf, des Tiguan, des Touran ou encore des Caddy, produits entre 2013 et 2024. À noter que les risques corporels pour les automobilistes sont limités. Et puis c'est le jour J pour les Bleus. Ils disputent ce soir leur premier match sous l'ère Zinedine Zidane. C'est face à la Turquie à 20h45 dans le cadre de la Ligue des Nations.
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4: La météo des Hautes-Alpes et de la vallée de l'Ubaye avec Météo Alpes d'Urance.
5: Cet après-midi, le beau temps persiste sur les Hautes-Alpes et l'Ubaye. Le soleil restera largement dominant, malgré la présence d'un ciel parfois voilé par de fins nuages d'altitude sans conséquence. Le vent souffle du secteur ouest à sud-ouest entre 30 et 35 km/h en seconde partie d'après-midi. Malgré une très légère baisse des températures, la douceur reste très agréable, avec des maximales comprises entre 24 et 28 degrés au meilleur de la journée. Pour votre week-end, les conditions s'annoncent particulièrement stables. Samedi, après quelques rares plaques de brouillard matinal en vallée, le soleil s'imposera pleinement l'après-midi sous un vent faible de sud soufflant entre 20 et 25 km/h et des températures de 24 à 28 degrés. Dimanche, le grand beau temps se maintiendra sous un ciel tout au plus légèrement voilé, un temps sec et un mercure toujours très doux compris entre 23 et 27 degrés.
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0: 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Fresque, mais alors incroyable, une œuvre monumentale en pleine montagne. Le land artiste Saïp vient de réaliser une immense fresque dans un alpage à près de 2000 mètres d'altitude au Cormet de Roselaine en Savoie. Une création spécialement commandée pour la promotion du film Heart of the Beast avec Brad Pitt, dont la sortie en salle était mercredi. L'artiste franco-suisse de 37 ans a été directement contacté par le studio Paramount pour mettre sur pied ce projet. En 4 mois seulement, ils m'ont donné carte blanche, c'est ce qui m'a fait accepter, confie Guillaume de son vrai prénom. En quelques semaines, il a donc fallu trouver le lieu idéal et obtenir les autorisations nécessaires pour réaliser cette œuvre de 2000 mètres carrés avec le Mont Blanc en toile de fond. La coopérative laitière du Beaufortin a finalement mis l'une de ses parcelles à disposition, un terrain d'expression assez magique qui fonctionne hyper bien, à souligner le trentenaire. Pour imaginer son dessin, Saïp s'est directement inspiré du film qui raconte l'histoire d'un homme et de son chien contraint de survivre dans la nature sauvage de l'Alaska après un crash d'avion. Il a ainsi choisi de représenter en noir et blanc une main humaine dans la patte d'un chien. La réalisation, elle, a demandé une semaine de travail, 7 jours durant lesquels l'artiste a d'abord dû piqueter le terrain pour délimiter les différentes zones avant de recouvrir l'herbe à l'aide d'un pistolet à peinture haute pression. La logistique n'a pas été beaucoup plus simple. Il a fallu acheminer sur place les sacs de craie destinés au blanc, le charbon de bois utilisé pour le noir, mais aussi près de 400 litres d'eau. Saïp a lui-même développé ce type de peinture à base de pigments naturels et biodégradables qui lui permet bien de travailler directement sur différents supports naturels sans les détériorer. L'image a fait le buzz.
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4: Il est bientôt 13h.

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3: Bonjour à tous. Dans l'affaire Charlotte Bertoletti, l'enquête se poursuit autour des résidus de tir et de la trajectoire de la balle. 22 résidus avaient été retrouvés sur les vêtements de son oncle. Son avocat estime que ces éléments sont compatibles avec un tir accidentel parti du sol. Mais l'avocate générale s'appuie sur une expertise balistique évoquant une trajectoire horizontale. Le dossier comporte donc encore plusieurs zones d'ombre, alors que la justice continue d'examiner les circonstances précises du drame. On reste à Gap avec cette fois un chantier qui prend du retard. La rocade connaît un nouveau report après des mouvements de terrain constatés l'automne dernier sur le tronçon central. Les travaux avaient été arrêtés. La mise en service initialement prévue fin 2025 est donc encore repoussée, même si le chantier se poursuit sur d'autres secteurs. Direction Briançon maintenant, la deuxième tranche des travaux du chemin de Rif-Claret débutera lundi. Le chantier doit se terminer le 2 octobre et au plus tard le 6 octobre. Selon les conditions météo, des perturbations de circulation sont à prévoir dans le secteur pendant toute la durée des travaux. Et puis, avis aux amateurs d'aventure, la grande course d'autostop traversera les Hautes-Alpes le 17 octobre. L'Odyssée alpine permettra de rejoindre Gap depuis 5 points de départ, notamment Embrun, Larane, Montéglin, Pont du Fossé. L'autostop sera le seul moyen de transport autorisé. La course est ouverte dès 14 ans avec autorisation parentale pour les mineurs. À l'arrivée, un buffet et un concert attendront les participants au parc de la Pépinière. On prend maintenant de la hauteur à Villard d'Arène. Le jardin du Lotaré a fermé ses portes au public, mais l'activité scientifique continue cet hiver. Les chercheurs vont notamment travailler sur la neige, les sols, les micro-organismes et les polluants. Une centaine d'étudiants en master seront également accueillis. Plusieurs projets portent notamment sur les effets du changement climatique en montagne. Et on termine en Ubaye avec un rendez-vous attendu ce week-end. La traditionnelle foire Saint-Michel se tient demain à Barcelonnette. Près de 130 forains sont attendus avec un marché paysan et artisanal, du matériel agricole et des troupeaux présentés par une vingtaine d'éleveurs venus de plusieurs départements. Un rendez-vous qui marque chaque année la fin du mois de septembre dans la vallée.
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2: La météo des Hautes-Alpes et de la vallée de l'Ubaye avec Météo Alpes d'Urance.
3: Cet après-midi, le beau temps persiste sur les Hautes-Alpes et l'Ubaye. Le soleil restera largement dominant, malgré la présence d'un ciel parfois voilé par de fins nuages d'altitude sans conséquence. Le vent souffle du secteur ouest à sud-ouest entre 30 et 35 km/h en seconde partie d'après-midi. Malgré une très légère baisse des températures, la douceur reste très agréable, avec des maximales comprises entre 24 et 28 degrés au meilleur de la journée. Pour votre week-end, les conditions s'annoncent particulièrement stables. Samedi, après quelques rares plaques de brouillard matinal en vallée, le soleil s'imposera pleinement l'après-midi sous un vent faible de sud soufflant entre 20 et 25 km/h et des températures de 24 à 28 degrés. Dimanche, le grand beau temps se maintiendra sous un ciel tout au plus légèrement voilé, un temps sec et un mercure toujours très doux compris entre 23 et 27 degrés.
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1: Je vous emmène le 18 septembre 1970, une triste date dans l'histoire, la mort de Jimi Hendrix, le légendaire guitariste, chanteur américain d'origine Cherokee, s'éteint à Londres à 10h du matin. Selon la version officielle, James Marshall Hendrix meurt étouffé suite à une intoxication par somnifère. Ce gaucher autodidacte de la guitare était devenu en quelques années à peine un mythe de la musique rock. Figure de la lutte contre la guerre du Vietnam, il est resté célèbre grâce à son interprétation de l'hymne américain lors du festival de Woodstock en août 1969. À sa mort, il laisse à son père une fortune colossale, 100 millions de dollars. Eric Clapton va interrompre sa tournée en Angleterre pour aller jouer à ses funérailles le 4 octobre à Seattle. C'était un 18 septembre 1970, la mort de Jimi Hendrix.
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0: 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Il est 13h.
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3: Bonjour à tous. Emmanuel Macron alerte sur la menace russe. Lors de son interview télévisée hier soir, le chef de l'État a estimé possible une attaque sur le sol français. Et justement hier, plusieurs avions de chasse suédois et finlandais ont été envoyés en urgence pour identifier des appareils russes survolant le golfe de Finlande, selon l'armée de l'air finlandaise. Concernant la flambée des carburants, Emmanuel Macron a privilégié l'action diplomatique à une baisse des taxes. Et pour éviter des ruptures d'approvisionnement, les camions livrant du carburant aux stations-service pourront circuler le dimanche jusqu'au 12 octobre, selon un décret publié au Journal officiel ce matin. Léon XIV est bien arrivé sur le sol français pour une visite très dense de 4 jours. Il est actuellement reçu à l'Élysée par Emmanuel Macron et son épouse. Cela faisait 18 ans qu'un souverain pontife ne s'était pas rendu au palais présidentiel. Suivront une veillée au Stade de France ce soir. Demain, une messe géante place de la Concorde à Paris avec 600 000 fidèles. Dimanche, direction Lourdes où il rencontrera 7 victimes de violences sexuelles dans l'église. Ce voyage s'achèvera lundi à Metz sur le thème de la paix. Près de 98 000 hectares ont brûlé en France depuis le début de l'été, selon l'Office national des forêts. C'est 5 fois plus que la moyenne observée sur les 20 dernières années et un record depuis 1976. L'enquête sur la mort du militant d'extrême droite Quentin Derenque continue de progresser. 5 nouvelles personnes ont été mises en examen à Lyon, dont 3 placées en détention. Au total, ce sont donc 14 suspects qui sont désormais poursuivis dans ce dossier politiquement sensible. Le groupe Volkswagen rappelle 2,1 millions de voitures pour risque de corrosion de la direction. Les modèles concernés sont des Golf, des Tiguan, des Touran ou encore des Caddy, produits entre 2013 et 2024. À noter que les risques corporels pour les automobilistes sont limités. Et puis c'est le jour J pour les Bleus. Ils disputent ce soir leur premier match sous l'ère Zinedine Zidane. C'est face à la Turquie à 20h45 dans le cadre de la Ligue des Nations.
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4: La météo des Hautes-Alpes et de la vallée de l'Ubaye avec Météo Alpes du Rance.
5: Cet après-midi, le beau temps persiste sur les Hautes-Alpes et l'Ubaye. Le soleil restera largement dominant, malgré la présence d'un ciel parfois voilé par de fins nuages d'altitude sans conséquence. Le vent souffle du secteur ouest à sud-ouest entre 30 et 35 km/h en seconde partie d'après-midi. Malgré une très légère baisse des températures, la douceur reste très agréable, avec des maximales comprises entre 24 et 28 degrés au meilleur de la journée. Pour votre week-end, les conditions s'annoncent particulièrement stables. Samedi, après quelques rares plaques de brouillard matinal en vallée, le soleil s'imposera pleinement l'après-midi sous un vent faible de sud soufflant entre 20 et 25 km/h et des températures de 24 à 28 degrés. Dimanche, le grand beau temps se maintiendra sous un ciel tout au plus légèrement voilé, un temps sec et un mercure toujours très doux compris entre 23 et 27 degrés.
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1: Et bon après-midi à tous. En ce vendredi, un magnifique week-end de tradition, de loisirs en famille et de culture s'ouvre dans le Briançonnais. On commence ce week-end à Seillac pour la traditionnelle fête agricole et descente de l'alpage. Et dès samedi matin à 10h30, assistez au tri des bêtes au village après la descente du troupeau au vin. L'après-midi sera rythmé par des démonstrations de chiens de troupeau à 14h, un concours de bûcherons à 15h, un spectacle équestre à 17h30 et un concert blues rock à 18h avant le michoui du soir. Le dimanche, place dès 9h du matin à la foire aux Agnels, au marché de producteurs et aux animations pour enfants. Pour les familles, notez dans vos agendas le rendez-vous du mercredi 30 septembre matin au Monnetier-les-Bains de 10h à midi. Les Grands Bains proposent leur matin récré avec des structures et modules aquatiques flottants spécialement installés dans les bassins pour s'amuser dans l'eau chaude. Le lendemain, le jeudi 1er octobre de 14h à 16h, de belles animations s'offrent à vous dans le territoire du côté de Saint-Chaffray. La bibliothèque municipale ouvre ses portes pour un après-midi jeu de société convivial et ouvert à tous. Et toujours le jeudi 1er octobre de 14h à 16h, cap sur Réautier pour un atelier numérique au bâtiment associatif. Cette session pratique sera consacrée aux outils de communication pour apprendre à échanger facilement avec ses proches au quotidien. Enfin, tout au long de la semaine prochaine à Briançon, profitez des animations de la médiathèque du 15-9 pour découvrir des expositions en cours et accéder à l'espace de jeu et de lecture pour petits et grands. Toute l'équipe vous souhaite un très bon week-end. Belle sortie à tous à l'écoute d'Imagine la radio.
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0: 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Il est 14h.
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3: Bonjour à tous. Emmanuel Macron alerte sur la menace russe. Lors de son interview télévisée hier soir, le chef de l'État a estimé possible une attaque sur le sol français. Et justement hier, plusieurs avions de chasse suédois et finlandais ont été envoyés en urgence pour identifier des appareils russes survolant le golfe de Finlande, selon l'armée de l'air finlandaise. Concernant la flambée des carburants, Emmanuel Macron a privilégié l'action diplomatique à une baisse des taxes. Et pour éviter des ruptures d'approvisionnement, les camions livrant du carburant aux stations-service pourront circuler le dimanche jusqu'au 12 octobre, selon un décret publié au journal officiel ce matin. Léon XIV est bien arrivé sur le sol français pour une visite très dense de 4 jours. Il est actuellement reçu à l'Élysée par Emmanuel Macron et son épouse. Cela faisait 18 ans qu'un souverain pontife ne s'était pas rendu au palais présidentiel. Suivront une veillée au Stade de France ce soir. Demain, une messe géante place de la Concorde à Paris avec 600 000 fidèles. Dimanche, direction Lourdes où il rencontrera 7 victimes de violences sexuelles dans l'église. Ce voyage s'achèvera lundi à Metz sur le thème de la paix. Près de 98 000 hectares ont brûlé en France depuis le début de l'été, selon l'Office national des forêts. C'est 5 fois plus que la moyenne observée sur les 20 dernières années et un record depuis 1976. L'enquête sur la mort du militant d'extrême droite Quentin Derenque continue de progresser. 5 nouvelles personnes ont été mises en examen à Lyon, dont 3 placées en détention. Au total, ce sont donc 14 suspects qui sont désormais poursuivis dans ce dossier politiquement sensible. Le groupe Volkswagen rappelle 2,1 millions de voitures pour risque de corrosion de la direction. Les modèles concernés sont des Golf, des Tiguan, des Touran ou encore des Caddy, produits entre 2013 et 2024. À noter que les risques corporels pour les automobilistes sont limités. Et puis c'est le jour J pour les Bleus. Ils disputent ce soir leur premier match sous l'ère Zinedine Zidane. C'est face à la Turquie à 20h45 dans le cadre de la Ligue des Nations.
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0: Le carton rouge. Il utilise la carte de papa. Ouh là là, grosse note. Oui, tout est parti d'une bonne intention de la part d'un père attentionné. Dave, américain qui voulait simplement aider son fils de 9 ans, Mike, à attirer un peu plus de spectateurs sur ses vidéos Minecraft. Sauf que le garçon a acheté pour plus de 100 000 € de campagne publicitaire avec la carte bancaire pro de son père. Et ce dernier risque aujourd'hui de perdre son emploi. Alors je vous explique, le jeune Mike, c'est un grand fan de jeux vidéo très populaires. Minecraft, Roblox. Et en 2024, avec l'accord de ses parents, il crée la chaîne Mighty Mike Plays, où il partage ses aventures dans ses mondes virtuels. Au grand regret du jeune joueur, ses vidéos ne parviennent pas à décoller et le nombre d'abonnés reste désespérément bas. Alors son père, il décide de lui donner un coup de pouce. Ensemble, ils financent une modeste campagne promotionnelle de $20, ça fait 18 €, hein, pour mettre en avant les vidéos sur YouTube. Dave explique pas à pas le fonctionnement de son fils. L'opération fonctionne, le nombre de vues augmente progressivement. Ce que Dave avait oublié, c'est qu'il avait enregistré sa carte professionnel sur le compte de son fils au moment de lancer cette première publicité. Très attentif lors de ce cours accéléré de marketing, Mike s'est réinstallé discrètement aux commandes un peu plus tard. D'après le site d'actualité spécialisé, le jeune garçon a agi en toute liberté pendant 3 semaines, enchaînant les campagnes publicitaires coûteuses. Dave n'a découvert l'onéreux passe-temps de son fils que lorsqu'il a été convoqué au bureau. Réuni avec son manager, plusieurs directeurs et le service financier, le père s'est vu tendre une facture astronomique. La question très inconfortable de la direction était la suivante. Pouvez-vous expliquer pourquoi $118 000 avaient été dépensés en publicité YouTube via votre carte d'entreprise au cours des 3 dernières semaines? Alors si l'emploi de Dave ne tient plus qu'à un fil, la campagne de pub et la vidéo d'explication ont été particulièrement profitables pour la chaîne de Mike, puisque ça y est, il y a des millions de personnes dessus. Ils ont même raconté cette histoire sur la chaîne. Alors va-t-il y avoir une cagnotte? Va-t-il pouvoir raconter? En tous les cas, ça a quand même plutôt fonctionné, mais il risque de perdre son boulot.
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1: Et bon après-midi à tous. En ce vendredi, un magnifique week-end de tradition, de loisirs en famille et de culture s'ouvre dans le Briançonnais. On commence ce week-end à Seillac pour la traditionnelle fête agricole et descente de l'alpage. Et dès samedi matin à 10h30, assistez au tri des bêtes au village après la descente du troupeau au vin. L'après-midi sera rythmé par des démonstrations de chiens de troupeau à 14h, un concours de bûcherons à 15h, un spectacle équestre à 17h30 et un concert blues rock à 18h avant le michoui du soir. Le dimanche, place dès 9h du matin à la foire aux Agnels, au marché de producteurs et aux animations pour enfants. Pour les familles, notez dans vos agendas le rendez-vous du mercredi 30 septembre matin au Monnetier-les-Bains de 10h à midi. Les Grands Bains proposent leur matin récré avec des structures et modules aquatiques flottants spécialement installés dans les bassins pour s'amuser dans l'eau chaude. Le lendemain, le jeudi 1er octobre de 14h à 16h, de belles animations s'offrent à vous dans le territoire du côté de Saint-Chaffray. La bibliothèque municipale ouvre ses porte pour un après-midi jeu de société convivial et ouvert à tous. Et toujours le jeudi 1er octobre de 14h à 16h, cap sur Réautier pour un atelier numérique au bâtiment associatif. Cette session pratique sera consacrée aux outils de communication pour apprendre à échanger facilement avec ses proches au quotidien. Enfin, tout au long de la semaine prochaine à Briançon, profitez des animations de la médiathèque du 15-9 pour découvrir des expositions en cours et accéder à l'espace de jeu et de lecture pour petit et grand. Toute l'équipe vous souhaite un très bon week-end. Belle sortie à tous à l'écoute d'Imagine la radio.
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0: 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Il est 15h.
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2: Bonjour à tous. Emmanuel Macron alerte sur la menace russe. Lors de son interview télévisée hier soir, le chef de l'État a estimé possible une attaque sur le sol français. Et justement, hier, plusieurs avions de chasse suédois et finlandais ont été envoyés en urgence pour identifier des appareils russes survolant le golfe de Finlande, selon l'armée de l'air finlandaise. Concernant la flambée des carburants, Emmanuel Macron a privilégié l'action diplomatique à une baisse des taxes. Et pour éviter des ruptures d'approvisionnement, les camions livrant du carburant aux stations-service pourront circuler le dimanche jusqu'au 12 octobre, selon un décret publié au Journal officiel ce matin. Léon XIV est bien arrivé sur le sol français pour une visite très dense de 4 jours. Il est actuellement reçu à l'Élysée par Emmanuel Macron et son épouse. Cela faisait 18 ans qu'un souverain pontife ne s'était pas rendu au palais présidentiel. Suivront une veillée au Stade de France ce soir. Demain, une messe géante place de la Concorde à Paris avec 600 000 fidèles. Dimanche, direction Lourdes où il rencontrera 7 victimes de violences sexuelles dans l'église. Ce voyage s'achèvera lundi à Metz sur le thème de la paix. Près de 98 000 hectares ont brûlé en France depuis le début de l'été, selon l'Office national des forêts. C'est 5 fois plus que la moyenne observée sur les 20 dernières années et un record depuis 1976. L'enquête sur la mort du militant d'extrême droite Quentin Derenque continue de progresser. 5 nouvelles personnes ont été mises en examen à Lyon, dont 3 placées en détention. Au total, ce sont donc 14 suspects qui sont désormais poursuivis dans ce dossier politiquement sensible. Le groupe Volkswagen rappelle 2,1 millions de voitures pour risque de corrosion de la direction. Les modèles concernés sont des Golf, des Tiguan, des Touran ou encore des Caddy, produits entre 2013 et 2024. À noter que les risques corporels pour les automobilistes sont limités. Et puis c'est le jour J pour les Bleus. Ils disputent ce soir leur premier match sous l'ère Zinedine Zidane. C'est face à la Turquie à 20h45 dans le cadre de la Ligue des Nations.
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0: Le chiffre du jour, 1700. Un petit croissant aux noisettes lui aura coûté bien plus cher que prévu. Une retraitée suisse a été débitée de près de 1 700 € après avoir acheté une viennoiserie dans une boulangerie en Suisse. Une erreur qu'elle n'a découverte que 2 semaines plus tard. Alors je vous explique, tout commence à la fin du mois de juillet lorsque Suzanne se rend à la boulangerie Vegan Bakery Bakery située dans la gare centrale de Winterthur. Habituée des lieux, elle commande son croissant aux noisettes préféré et, comme à son habitude, règle par carte bancaire. Le paiement semble se dérouler normalement et la retraitée repart sans se douter de rien. Ce n'est que 2 semaines plus tard, alors qu'elle consulte ses relevés de compte, que Suzanne découvre la mauvaise surprise. 1 612,14 € sont prélevés, soit environ 1 700 €. Ils ont été prélevés sur son compte par la boulangerie. Choquée, la retraitée contacte alors l'établissement qui lui explique ne retrouver aucune trace de cette somme dans son système de caisse. La boulangerie se tourne finalement vers le fournisseur de son terminal de paiement et découvre l'origine du problème. L'argent a bien été débité du compte de la cliente, mais un problème technique a empêché la transaction d'être enregistrée par le commerce. Quant au montant astronomique payé par ce simple croissant, il pourrait s'expliquer par une erreur de manipulation. Oui, le terminal permet au client de laisser un pourboire en saisissant directement une somme. Pour nous, la cliente a sûrement cru devoir saisir son code PIN, explique Nina, la responsable du support commercial interne Bakery Bakery. Les 4 chiffres entrés auraient ainsi été interprétés comme le montant à régler. La retraitée a finalement été remboursée à la fin du mois d'août.
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2: Et bon après-midi à tous. En ce vendredi, un magnifique week-end de tradition, de loisirs en famille et de culture s'ouvre dans le Briançonnais. On commence ce week-end à Seillac pour la traditionnelle fête agricole et descente de l'alpage. Et dès samedi matin à 10h30, assistez au tri des bêtes au village après la descente du troupeau au vin. L'après-midi sera rythmé par des démonstrations de chiens de troupeau à 14h, un concours de bûcherons à 15h, un spectacle équestre à 17h30 et un concert blues rock à 18h avant le michoui du soir. Le dimanche, place dès 9h du matin à la foire aux Agnels, au marché de producteurs et aux animations pour enfants. Pour les familles, notez dans vos agendas le rendez-vous du mercredi 30 septembre au matin au Monnetier-les-Bains de 10h à midi. Les Grands Bains proposent leur matin récré avec des structures et modules aquatiques flottants spécialement installés dans les bassins pour s'amuser dans l'eau chaude. Le lendemain, le jeudi 1er octobre de 14h à 16h, de belles animations s'offrent à vous dans le territoire du côté de Saint-Chaffray. La bibliothèque municipale ouvre ses portes pour un après-midi jeu de société convivial et ouvert à tous. Et toujours le jeudi 1er octobre de 14h à 16h, cap sur Réautier pour un atelier numérique au bâtiment associatif. Cette session pratique sera consacrée aux outils de communication pour apprendre à échanger facilement avec ses proches au quotidien. Enfin, tout au long de la semaine prochaine à Briançon, profitez des animations de la médiathèque du 15-9 pour découvrir des expositions en cours et accéder à l'espace de jeu et de lecture pour petits et grands. Toute l'équipe vous souhaite un très bon week-end, belle sortie à tous à l'écoute d'Imagine la radio.
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0: 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Fresque, mais alors incroyable. Une œuvre monumentale en pleine montagne. Le land artiste Saip vient de réaliser une immense fresque dans un alpage à près de 2000 mètres d'altitude au Cormet de Roseland dans Savoie. Une création spécialement commandée pour la promotion du film Heart of the Beast avec Brad Pitt, dont la sortie en salle était mercredi. L'artiste franco-suisse de 37 ans a été directement contacté par le studio Paramount pour mettre sur pied ce projet. En 4 mois seulement, ils m'ont donné carte blanche. C'est ce qui m'a fait accepter, confie Guillaume de son vrai prénom. En quelques semaines, il a donc fallu trouver le lieu idéal et obtenir les autorisations nécessaires pour réaliser cette œuvre de 2000 mètres carrés avec le Mont Blanc en toile de fond. La coopérative laitière du Beaufortin a finalement mis l'une de ses parcelles à disposition. Un terrain d'expression assez magique qui fonctionne hyper bien, a souligné le trentenaire. Pour imaginer son dessin, Saip s'est directement inspiré du film qui raconte l'histoire d'un homme et de son chien contraint de survivre dans la nature sauvage de l'Alaska après un crash d'avion. Il a ainsi choisi de représenter en noir et blanc une main humaine dans la patte d'un chien. La réalisation, elle, a demandé une semaine de travail, 7 jours durant lesquels l'artiste a d'abord dû piqueter le terrain pour délimiter les différentes zones avant de recouvrir l'herbe à l'aide d'un pistolet à peinture haute pression. La logistique n'a pas été beaucoup plus simple. Il a fallu acheminer sur place les sacs de craie destinés au blanc, le charbon de bois utilisé pour le noir, mais aussi près de 400 litres d'eau. Saip a lui-même développé ce type de peinture à base de pigments naturels et biodégradables qui lui permet de travailler directement sur différents supports naturels sans les détériorer. L'image a fait le buzz.
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0: 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Il est 16h.
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3: Bonjour à tous. Le pape Léon XIV est arrivé ce matin en France pour une visite de 4 jours. Il a été accueilli à l'aéroport d'Orly par Emmanuel Macron avant de rejoindre Paris pour un premier discours à l'Élysée. Il est désormais arrivé à l'UNESCO pour s'exprimer à nouveau. Et face à la hausse des prix des carburants, Raphaël Glucksmann appelle à répondre à l'urgence sociale avec des aides ciblées. Le candidat de Place Publique propose notamment de porter le chèque énergie à 500 € contre un montant pouvant atteindre 277 € actuellement et d'élargir son accès aux classes moyennes. On poursuit avec l'Académie Goncourt qui retire le roman de Télisson Aurélien de sa sélection après des accusations de recours à l'intelligence artificielle et de plagiat. De son côté, l'auteur dément avoir utilisé une IA et affirme préparer un dossier pour prouver qu'il a écrit son livre lui-même. À l'international, Volodymyr Zelensky a affirmé que Donald Trump lui a confirmé la décision d'autoriser l'Ukraine à produire des missiles pour les systèmes de défense anti-aérienne. La production pourrait toutefois prendre entre un an et demi. Cette annonce intervient alors que Kiev fait face à une pénurie d'intercepteurs. La Russie, elle, a placé sous administration temporaire les actifs d'Auchan et de l'ex-Leroy Merlin, désormais appelé Lemana Pro, ainsi que ceux de Nestlé. Le ministre français de l'économie, Roland Lescure, dénonce un acte hostile et un chantage économique. La France souhaite l'annulation de cette décision et envisage des recours devant les tribunaux internationaux. L'actrice Anne-Elisabeth Plateau, connue pour son rôle dans Scène de ménage, a été interpellée mardi à Paris en état d'ivresse après un incident impliquant son fils. Son avocate révèle qu'elle souffre de bipolarité et la comédienne annonçait se mettre en retrait pour se reposer, suivre des soins et se consacrer à sa famille. Et enfin, du sport et du football, c'est le grand soir pour Zinedine Zidane et l'équipe de France. Le nouveau sélectionneur va diriger son premier match à la tête des Bleus face à la Turquie. Le coup d'envoi de la rencontre est prévu à 20h45.
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1: Je vous emmène le 18 septembre 1970. Une triste date dans l'histoire. La mort de Jimi Hendrix, le légendaire guitariste, chanteur américain d'origine Cherokee, s'éteint à Londres à 10h du matin. Selon la version officielle, James Marshall Hendrix meurt étouffé suite à une intoxication par somnifère. Ce gaucher autodidacte de la guitare était devenu en quelques années à peine un mythe de la musique rock. Figure de la lutte contre la guerre du Vietnam, il est resté célèbre grâce à son interprétation de l'hymne américain lors du festival de Woodstock en août 1969. À sa mort, il laisse à son père une fortune colossale, 100 millions de dollars. Eric Clapton va interrompre sa tournée en Angleterre pour aller jouer à ses funérailles le 4 octobre à Seattle. C'était un 18 septembre 1970, la mort de Jimi Hendrix.
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4: Il est bientôt 17h.

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2: Et bon après-midi à tous. En ce vendredi, un magnifique week-end de tradition, de loisirs en famille et de culture s'ouvre dans le Briançonnais. On commence ce week-end à Seillac pour la traditionnelle fête agricole et descente de l'alpage. Et dès samedi matin à 10h30, assistez au tri des bêtes au village après la descente du troupeau au vin. L'après-midi sera rythmé par des démonstrations de chiens de troupeau à 14h, un concours de bûcherons à 15h, un spectacle équestre à 17h30 et un concert blues rock à 18h avant le michoui du soir. Le dimanche, place dès 9h du matin à la foire aux Agnels, au marché de producteurs et aux animations pour enfants. Pour les familles, notez dans vos agendas le rendez-vous du mercredi 30 septembre au matin au Monnetier-les-Bains de 10h à midi. Les Grands Bains proposent leur matin récré avec des structures et modules aquatiques flottants spécialement installés dans les bassins pour s'amuser dans l'eau chaude. Le lendemain, le jeudi 1er octobre de 14h à 16h, de belles animations s'offrent à vous dans le territoire du côté de Saint-Chaffray. La bibliothèque municipale ouvre ses portes pour un après-midi, jeu de société convivial et ouvert à tous. Et toujours le jeudi 1er octobre, de 14h à 16h, cap sur Réautier pour un atelier numérique au bâtiment associatif. Cette session pratique sera consacrée aux outils de communication pour apprendre à échanger facilement avec ses proches au quotidien. Enfin, tout au long de la semaine prochaine à Briançon, profitez des animations de la médiathèque du 15-9 pour découvrir des expositions en cours et accéder à l'espace de jeu et de lecture pour petits et grands. Toute l'équipe vous souhaite un très bon week-end. Belle sortie à tous à l'écoute d'Imagine la radio.
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1: Et une astuce pour ne plus jeter les herbes aromatiques, vous achetez du persil, de la ciboulette ou du basilic et 4 jours plus tard, ça ressemble à une plante qui a abandonné tout espoir. Une solution très pratique consiste à congeler les herbes. Vous les ciselez, vous les placez dans un bac à glaçons et vous ajoutez éventuellement un peu d'huile d'olive. Ensuite, direction le congélateur. Quand vous cuisinez, vous prenez simplement un cube. C'est pratique pour les pâtes, les légumes, les sauces, les poissons ou les viandes. Et surtout, vous évitez de jeter la moitié du bouquet.
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3: Bonjour à tous. Le pape Léon XIV est arrivé ce matin en France pour une visite de 4 jours. Il a été accueilli à l'aéroport d'Orly par Emmanuel Macron avant de rejoindre Paris pour un premier discours à l'Élysée. Il est désormais arrivé à l'UNESCO pour s'exprimer à nouveau. Et face à la hausse des prix des carburants, Raphaël Glucksmann appelle à répondre à l'urgence sociale avec des aides ciblées. Le candidat de Place Publique propose notamment de porter le chèque énergie à 500 euros contre un montant pouvant atteindre 277 euros actuellement et d'élargir son accès aux classes moyennes. On poursuit avec l'Académie Goncourt qui retire le roman de Télisson Aurélien de sa sélection après des accusations de recours à l'intelligence artificielle et de plagiat. De son côté, l'auteur dément avoir utilisé une IA et affirme préparer un dossier pour prouver qu'il a écrit son livre lui-même. À l'international, Volodymyr Zelensky a affirmé que Donald Trump lui a confirmé la décision d'autoriser l'Ukraine à produire des missiles pour les systèmes de défense anti-aérienne. La production pourrait toutefois prendre entre un an et demi. Cette annonce intervient alors que Kiev fait face à une pénurie d'intercepteurs. La Russie, elle, a placé sous administration temporaire les actifs d'Auchan et de l'ex-Leroy Merlin, désormais appelés les Mana Pro, ainsi que ceux de Nestlé. Le ministre français de l'économie, Roland Lescure, dénonce un acte hostile et un chantage économique. La France souhaite l'annulation de cette décision et envisage des recours devant les tribunaux internationaux. L'actrice Anne-Elisabeth Plateau, connue pour son rôle dans Scène de ménage, a été interpellée mardi à Paris en état d'ivresse après un incident impliquant son fils. Son avocate révèle qu'elle souffre de bipolarité et la comédienne annonçait se mettre en retrait pour se reposer, suivre des soins et se consacrer à sa famille. Et enfin, du sport et du football, c'est le grand soir pour Zinedine Zidane et l'équipe de France. Le nouveau sélectionneur va diriger son premier match à la tête des Bleus face à la Turquie. Le coup d'envoi de la rencontre est prévu à 20h45.
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4: La météo des Hautes-Alpes et de la vallée de l'Ubaye avec Météo Alpes du Rance.
5: Demain samedi, le temps se maintient sur les Hautes-Alpes et l'Ubaye. En matinée, quelques plaques de brouillard seront visibles, notamment du côté du Buëch, mais ailleurs, le soleil s'imposera dès le matin et brillera tout au long de la journée sans la moindre perturbation. Le vent de sud restera faible autour de 20 à 25 km/h en cours d'après-midi. La fraîcheur matinale sera bien présente au réveil avec 6 à 11 degrés, avant des températures maximales très douces l'après-midi, grimpant entre 25 et 28 degrés. Pour votre journée de dimanche, la stabilité sera au rendez-vous. Le grand beau temps va persister pour votre journée dominicale, sous un ciel tout au plus légèrement voilé. Le temps sera parfaitement sec, accompagné d'un vent de sud faible à modéré, soufflant entre 20 et 30 km/h et des températures toujours bien supérieures au normal, allant de 7 à 12 degrés le matin et de 24 à 28 degrés au meilleur de l'après-midi.
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2: Bonsoir à tous. À Gap, un homme d'une trentaine d'années a été jugé aujourd'hui en comparution immédiate après avoir contraint une femme à retirer de l'argent sous la menace d'une arme. Les faits remontent à mercredi rue Carnot, près d'un distributeur de la Banque Postale. Des témoins avaient poursuivi le suspect jusqu'à la place Jean-Marcelin où il a été maîtrisé par un agent de surveillance avant son interpellation par la police. Il est poursuivi pour vol aggravé. Et puis toujours à Gap, un militaire du 4e régiment de chasseurs a été condamné hier à 15 mois de prison avec sursis et 3 000 euros d'amende. Il était jugé pour avoir revendu du pétoncrane, un liquide de cigarette électronique contenant du cannabinoïde de synthèse au sein du régiment. Les enquêteurs estiment que le trafic aurait généré jusqu'à 41 000 euros de gains. Une vingtaine de grammes de cannabis et plus de 1 000 euros en liquide avaient été retrouvés dans son logement. Dans les faits divers, à Servières, une cabane de berger a été entièrement détruite par les flammes dans la nuit de mercredi à jeudi. Les pompiers de Briançon sont intervenus peu avant 4 heures du matin, mais le logement était inaccessible aux véhicules à environ 30 minutes de marche du hameau des Fonds. 7 pompiers ont été mobilisés. À Briançon maintenant, un collectif opposé au projet de village olympique au Fort des Têtes vient officiellement de se créer. Baptisé non-village olympique au Fort des Têtes, il rassemble des opposants au projet prévu pour les Jeux olympiques de 2030. Le collectif dénonce notamment son coût, son impact environnemental et ses conséquences sur le patrimoine. Et demain, une mobilisation est prévue à Gap à partir de 14h au parc de la Pépinière pour réclamer un plan d'urgence face aux conséquences du réchauffement climatique, notamment la sécheresse. À l'appel du mouvement citoyen du 26 septembre, le rassemblement se veut ouvert à tous avec des associations et des syndicats. Un cortège doit ensuite parcourir les rues de la ville avant la remise d'une doléance au préfet. Et puis, du sport pour terminer. En hockey sur glace, Briançon se déplace ce soir à Nice à 20h pour la 4e journée de Ligue Magnus. Les Diables Rouges occupent actuellement la 2e place du championnat avec 7 points en 3 journées. Il reste sur une défaite face à Bordeaux, mais avait récupéré un point face aux champions de France. L'effectif sera quasiment au complet ce soir.
1: La météo des Hautes-Alpes et de la vallée de l'Ubaye avec Météo Alpes d'Urance.
2: Demain samedi, le temps se maintient sur les Hautes-Alpes et l'Ubaye. En matinée, quelques plaques de brouillard seront visibles, notamment du côté du Buëch, mais ailleurs, le soleil s'imposera dès le matin et brillera tout au long de la journée sans la moindre perturbation. Le vent de sud restera faible autour de 20 à 25 km/h en cours d'après-midi. La fraîcheur matinale sera bien présente au réveil avec 6 à 11 degrés, avant des températures maximales très douces l'après-midi, grimpant entre 25 et 28 degrés. Pour votre journée de dimanche, la stabilité sera au rendez-vous. Le grand beau temps va persister pour votre journée dominicale, sous un ciel tout au plus légèrement voilé. Le temps sera parfaitement sec, accompagné d'un vent de sud faible à modéré, soufflant entre 20 et 30 km heure, et des températures toujours bien supérieures au normal, allant de 7 à 12 degrés le matin et de 24 à 28 degrés au meilleur de l'après-midi.
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1: Et on va commencer avec ce soir sur TF1 du football, Turquie-France. Première journée de la Ligue des Nations de football et première aussi sur le banc de Zinedine Zidane. France 2, la grande veillée des jeunes avec le pape. Oui, en cette fin de première journée du voyage du pape Léon XIV à Paris, le souverain pontife rencontre notamment les jeunes et préside un temps de prière au Stade de France à Saint-Denis. Plus de 80 000 fidèles venus de toute la France et âgés de 17 à 35 ans sont attendus dans les tribunes et sur la pelouse pour cette grande veillée mêlant fête, enseignement et prière au cours de cette soirée qui devrait marquer l'un des temps forts de la visite du pape en France. Plusieurs artistes sont annoncés, parmi lesquels Natacha Saint-Pierre, Monroe.

0: Grégory Turpin ou bien encore Anisha Diouf. Allez, sur France 3, les secrets du Finistère. Canal, le crime du troisième étage. M6, arnaque. TMC, l'élève du cobu. W9, enquête d'action. Et sur Arte, l'homme au cheval blanc. Allez, je vous laisse faire votre choix et par avance, une excellente soirée devant votre télévision.
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2: Il est bientôt 18h.

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3: Bonjour à tous. Le pape Léon XIV est arrivé ce matin en France pour une visite de 4 jours. Il a été accueilli à l'aéroport d'Orly par Emmanuel Macron avant de rejoindre Paris pour un premier discours à l'Élysée. Il est désormais arrivé à l'UNESCO pour s'exprimer à nouveau. Et face à la hausse des prix des carburants, Raphaël Glucksmann appelle à répondre à l'urgence sociale avec des aides ciblées. Le candidat de Place Publique propose notamment de porter le chèque énergie à 500 € contre un montant pouvant atteindre 277 € actuellement et d'élargir son accès aux classes moyennes. On poursuit avec l'Académie Goncourt qui retire le roman de Télisson Aurélien de sa sélection après des accusations de recours à l'intelligence artificielle et de plagiat. De son côté, l'auteur dément avoir utilisé une IA et affirme préparer un dossier pour prouver qu'il a écrit son livre lui-même. À l'international, Volodymyr Zelensky a affirmé que Donald Trump lui a confirmé la décision d'autoriser l'Ukraine à produire des missiles pour les systèmes de défense anti-aérienne. La production pourrait toutefois prendre entre un an et demi. Cette annonce intervient alors que Kiev fait face à une pénurie d'intercepteurs. La Russie, elle, a placé sous administration temporaire les actifs d'Auchan et de l'ex-Leroy Merlin, désormais appelés les Manap Pro, ainsi que ceux de Nestlé. Le ministre français de l'économie, Roland Lescure, dénonce un acte hostile et un chantage économique. La France souhaite l'annulation de cette décision et envisage des recours devant les tribunaux internationaux. L'actrice Anne-Elisabeth Blatteau, connue pour son rôle dans Scène de ménage, a été interpellée mardi à Paris en état d'ivresse après un incident impliquant son fils. Son avocate révèle qu'elle souffre de bipolarité et la comédienne a annoncé se mettre en retrait pour se reposer, suivre des soins et se consacrer à sa famille. Et enfin, du sport et du football, c'est le grand soir pour Zinedine Zidane et l'équipe de France. Le nouveau sélectionneur va diriger son premier match à la tête des Bleus face à la Turquie. Le coup d'envoi de la rencontre est prévu à 20h45.
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4: La météo des Hautes-Alpes et de la vallée de l'Ubaye avec Météo Alpes du Rance.
5: Demain samedi, le temps se maintient sur les Hautes-Alpes et l'Ubaye. En matinée, quelques plaques de brouillard seront visibles, notamment du côté du Buëch, mais ailleurs, le soleil s'imposera dès le matin et brillera tout au long de la journée sans la moindre perturbation. Le vent de sud restera faible autour de 20 à 25 km/h en cours d'après-midi. La fraîcheur matinale sera bien présente au réveil avec 6 à 11 degrés, avant des températures maximales très douces l'après-midi, grimpant entre 25 et 28 degrés. Pour votre journée de dimanche, la stabilité sera au rendez-vous. Le grand beau temps va persister pour votre journée dominicale, sous un ciel tout au plus légèrement voilé. Le temps sera parfaitement sec, accompagné d'un vent de sud faible à modéré, soufflant entre 20 et 30 km/h et des températures toujours bien supérieures au normal, allant de 7 à 12 degrés le matin et de 24 à 28 degrés au meilleur de l'après-midi.
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1: Et on va parler d'une jeune française qui a vécu une expérience particulièrement étrange ce mois-ci. En faisant défiler les réseaux sociaux, elle a découvert que son visage apparaissait tatoué sur plusieurs personnes. Elle a aussi appris qu'une vingtaine d'inconnus avaient choisi une image correspondante à son visage comme tatouage. Elle n'avait évidemment jamais donné son accord pour devenir une sorte de modèle permanent de tatouage. L'histoire a commencé à circuler après sa découverte sur Internet.
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2: Bonsoir à tous. À Gap, un homme d'une trentaine d'années a été jugé aujourd'hui en comparution immédiate après avoir contraint une femme à retirer de l'argent sous la menace d'une arme. Les faits remontent à mercredi rue Carnot, près d'un distributeur de la Banque Postale. Des témoins avaient poursuivi le suspect jusqu'à la place Jean-Marcelin où il a été maîtrisé par un agent de surveillance avant son interpellation par la police. Il est poursuivi pour vol aggravé. Et puis toujours à Gap, un militaire du 4e régiment de chasse a été condamné hier à 15 mois de prison avec sursis et 3 000 euros d'amende. Il était jugé pour avoir revendu du pétoncrane, un liquide de cigarette électronique contenant du cannabinoïde de synthèse au sein du régiment. Les enquêteurs estiment que le trafic aurait généré jusqu'à 41 000 euros de gains. Une vingtaine de grammes de cannabis et plus de 1 000 euros en liquide avaient été retrouvés dans son logement. Dans les faits divers, à Servières, une cabane de berger a été entièrement détruite par les flammes dans la nuit de mercredi à jeudi. Les pompiers de Briançon sont intervenus peu avant 4h du matin, mais le logement était inaccessible aux véhicules à environ 30 minutes de marche du hameau des Fonds. 7 pompiers ont été mobilisés. À Briançon, maintenant, un collectif opposé au projet de village olympique au Fort des Têtes vient officiellement de se créer. Baptisé non-village olympique au Fort des Têtes, il rassemble des opposants au projet prévu pour les Jeux olympiques de 2030. Le collectif dénonce notamment son coût, son impact environnemental et ses conséquences sur le patrimoine. Et demain, une mobilisation est prévue à Gap à partir de 14h au parc de la Pépinière pour réclamer un plan d'urgence face aux conséquences du réchauffement climatique, notamment la sécheresse. À l'appel du mouvement citoyen du 26 septembre, le rassemblement se veut ouvert à tous avec des associations et des syndicats. Un cortège doit ensuite parcourir les rues de la ville avant la remise d'une doléance au préfet. Et puis, du sport pour terminer. En hockey sur glace, Briançon se déplace ce soir à Nice à 20h pour la 4e journée de Ligue Magnus. Les Diables Rouges occupent actuellement la 2e place du championnat avec 7 points en 3 journées. Il reste sur une défaite face à Bordeaux mais avait récupéré 1 point face aux champions de France. L'effectif sera quasiment au complet ce soir.
1: La météo des Hautes-Alpes et de la vallée de l'Ubaye avec Météo Alpes d'Urance.
2: Demain samedi, le temps se maintient sur les Hautes-Alpes et l'Ubaye. En matinée, quelques plaques de brouillard seront visibles, notamment du côté du Buëche, mais ailleurs, le soleil s'imposera dès le matin et brillera tout au long de la journée sans la moindre perturbation. Le vent de sud restera faible autour de 20 à 25 km/h en cours d'après-midi. La fraîcheur matinale sera bien présente au réveil avec 6 à 11 degrés, avant des températures maximales très douces l'après-midi, grimpant entre 25 et 28 degrés. Pour votre journée de dimanche, la stabilité sera au rendez-vous. Le grand beau temps va persister pour votre journée dominicale, sous un ciel tout au plus légèrement voilé. Le temps sera parfaitement sec, accompagné d'un vent de sud faible à modéré, soufflant entre 20 et 30 km/h et des températures toujours bien supérieures au normal, allant de 7 à 12 degrés le matin et de 24 à 28 degrés au meilleur de l'après-midi.
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1: Et on va commencer avec ce soir sur TF1 du football, Turquie-France. Première journée de la Ligue des Nations de football et première aussi sur le banc de Zinedine Zidane. France 2, la grande veillée des jeunes avec le pape. Oui, en cette fin de première journée du voyage du pape Léon XIV à Paris, le souverain pontife rencontre notamment les jeunes et préside un temps de prière au Stade de France à Saint-Denis. Plus de 80 000 fidèles venus de toute la France et âgés de 17 à 35 ans sont attendus dans les tribunes et sur la pelouse pour cette grande veillée mêlant fête, enseignement et prière au cours de cette soirée qui devrait marquer l'un des temps forts de la visite du pape en France. Plusieurs artistes sont annoncés, parmi lesquels Natacha Saint-Pierre, Monroe, Grégory Turpin ou bien encore Annie Chaillot. Allez, sur France 3, les secrets du Finistère. Canal, le crime du troisième étage. M6, arnaque. TMC, l'élève du cobu. W9, enquête d'action. Et sur Arte, l'homme au cheval blanc. Allez, je vous laisse faire votre choix et par avance, une excellente soirée devant votre télévision.
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2: Il est bientôt 19h.

0: 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Il est 19h.
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3: Bonsoir à tous. Le pape Léon XIV a débuté les vêpres dans la cathédrale Notre-Dame de Paris. Vêtu de ses habits liturgiques entièrement blonds, le souverain pontife a pris part à cette célébration après une prise de parole de l'archevêque de Paris. Cette étape marque l'un des temps forts de la visite du pape dans la capitale française où près de 250 000 fidèles étaient attendus. Avec justement la venue du pape, les transports en commun parisiens sont fortement perturbés. Certains sont carrément coupés tandis que d'autres circulent avec difficulté. La hausse des prix des carburants pousse Raphaël Glucksmann à proposer des mesures d'aide ciblées. Il souhaite notamment augmenter le chèque énergie jusqu'à 500 euros contre 277 euros maximum actuellement. Et il souhaite aussi en élargir le bénéfice aux classes moyennes. Les camions qui transportent justement ce carburant pourront, eux, exceptionnellement circuler le dimanche et sur certains axes habituellement interdits aux poids lourds, et ce jusqu'au 12 octobre. Cette mesure, publiée ce jour au journal officiel, vise à éviter d'éventuelles difficultés d'approvisionnement des stations-service. Jusqu'à 29 degrés relevés aujourd'hui à Paris, soit environ 8 degrés au-dessus des normales de saison. Une chaleur tardive qui pourrait faire de ce 25 septembre le plus chaud depuis 1895 dans la capitale. Après une baisse temporaire demain, les températures remonteront dimanche et resteront élevées la semaine prochaine. Le roman de Télisonne Aurélien ne figure plus dans la sélection du prix Goncourt. L'Académie a pris cette décision après des accusations de recours à l'intelligence artificielle et de plagiat. L'écrivain conteste ces accusations et affirme préparer un dossier afin de démontrer qu'il est bien l'auteur de son livre. On continue avec les blocages qui se poursuivent dans plusieurs lycées d'Île-de-France pour dénoncer les conditions de scolarité, notamment les classes surchargées et les emplois du temps. Des dégradations et des tirs de mortier ont entraîné des interventions policières. 21 personnes ont été interpellées aujourd'hui. Et enfin, en football, le premier match des Bleus sous l'ère Zidane avec une rencontre face à la Turquie ce soir à 20h45.
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4: La météo des Hautes-Alpes et de la vallée de Lubaye avec Météo Alpes Durance.
5: Demain samedi, le temps se maintient sur les Hautes-Alpes et Lubaye. En matinée, quelques plaques de brouillard seront visibles, notamment du côté du Buëche, mais ailleurs, le soleil s'imposera dès le matin et brillera tout au long de la journée sans la moindre perturbation. Le vent de sud restera faible autour de 20 à 25 km/h en cours d'après-midi. La fraîcheur matinale sera bien présente au réveil avec 6 à 11 degrés, avant des températures maximales très douces l'après-midi, grimpant entre 25 et 28 degrés. Pour votre journée de dimanche, la stabilité sera au rendez-vous. Le grand beau temps va persister pour votre journée dominicale, sous un ciel tout au plus légèrement voilé. Le temps sera parfaitement sec, accompagné d'un vent de sud faible à modéré, soufflant entre 20 et 30 km/h et des températures toujours bien supérieures au normal, allant de 7 à 12 degrés le matin et de 24 à 28 degrés au meilleur de l'après-midi.
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0: Le chiffre du jour, 1700. Un petit croissant aux noisettes lui aura coûté bien plus cher que prévu. Une retraitée suisse a été débitée de près de 1 700 € après avoir acheté une viennoiserie dans une boulangerie en Suisse. Une erreur qu'elle n'a découverte que 2 semaines plus tard. Alors je vous explique, tout commence à la fin du mois de juillet lorsque Suzanne se rend à la boulangerie Vegan Bakery Bakery située dans la gare centrale de Winterthur. Habituée des lieux, elle commande son croissant aux noisettes préféré et, comme à son habitude, règle par carte bancaire. Le paiement semble se dérouler normalement et la retraitée repart sans se douter de rien. Ce n'est que 2 semaines plus tard, alors qu'elle consulte ses relevés de compte, que Suzanne découvre la mauvaise surprise. 1 612,14 € sont prélevés, soit environ 1 700 €. Ils ont été prélevés sur son compte par la boulangerie. Choquée, la retraitée contacte alors l'établissement qui lui explique ne retrouver aucune trace de cette somme dans son système de caisse. La boulangerie se tourne finalement vers le fournisseur de son terminal de paiement et découvre l'origine du problème. L'argent a bien été débité du compte de la cliente, mais un problème technique a empêché la transaction d'être enregistrée par le commerce. Quant au montant astronomique payé par ce simple croissant, il pourrait s'expliquer par une erreur de manipulation. Oui, le terminal permet au client de laisser un pourboire en saisissant directement une somme. Pour nous, la cliente a sûrement cru devoir saisir son code PIN, explique Nina, la responsable du support commercial interne Bakery Bakery. Les 4 chiffres entrés auraient ainsi été interprétés comme le montant à régler. La retraitée a finalement été remboursée à la fin du mois d'août.
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2: Bonsoir à tous. À Gap, un homme d'une trentaine d'années a été jugé aujourd'hui en comparution immédiate après avoir contraint une femme à retirer de l'argent sous la menace d'une arme. Les faits remontent à mercredi rue Carnot, près d'un distributeur de la Banque Postale. Des témoins avaient poursuivi le suspect jusqu'à la place Jean-Marcelin où il a été maîtrisé par un agent de surveillance avant son interpellation par la police. Il est poursuivi pour vol aggravé. Et puis toujours à Gap, un militaire du 4e régiment de chasseurs a été condamné hier à 15 mois de prison avec sursis et 3 000 euros d'amende. Il était jugé pour avoir revendu du pétoncrane, un liquide de cigarette électronique contenant du cannabinoïde de synthèse au sein du régiment. Les enquêteurs estiment que le trafic aurait généré jusqu'à 41 000 euros de gains. Une vingtaine de grammes de cannabis et plus de 1 000 euros en liquide avaient été retrouvés dans son logement. Dans les faits divers, à Servières, une cabane de berger a été entièrement détruite par les flammes dans la nuit de mercredi à jeudi. Les pompiers de Briançon sont intervenus peu avant 4 heures du matin, mais le logement était inaccessible aux véhicules à environ 30 minutes de marche du hameau des Fonds. 7 pompiers ont été mobilisés. À Briançon, maintenant, un collectif opposé au projet de village olympique au Fort des Têtes vient officiellement de se créer. Baptisé non-village olympique au Fort des Têtes, il rassemble des opposants au projet prévu pour les Jeux olympiques de 2030. Le collectif dénonce notamment son coût, son impact environnemental et ses conséquences sur le patrimoine. Et demain, une mobilisation est prévue à Gap à partir de 14h au parc de la Pépinière pour réclamer un plan d'urgence face aux conséquences du réchauffement climatique, notamment la sécheresse. À l'appel du mouvement citoyen du 26 septembre, le rassemblement se veut ouvert à tous avec des associations et des syndicats. Un cortège doit ensuite parcourir les rues de la ville avant la remise d'une doléance au préfet. Et puis, du sport pour terminer. En hockey sur glace, Briançon se déplace ce soir à Nice à 20h pour la 4e journée de Ligue Magnus. Les Diables Rouges occupent actuellement la 2e place du championnat avec 7 points en 3 jours. Il reste sur une défaite face à Bordeaux, mais avait récupéré un point face aux champions de France. L'effectif sera quasiment au complet ce soir.
1: La météo des Hautes-Alpes et de la vallée de l'Ubaye avec Météo Alpes d'Urance.
2: Demain samedi, le temps se maintient sur les Hautes-Alpes et l'Ubaye. En matinée, quelques plaques de brouillard seront visibles, notamment du côté du Buëch, mais ailleurs, le soleil s'imposera dès le matin et brillera tout au long de la journée sans la moindre perturbation. Le vent de sud restera faible autour de 20 à 25 km/h en cours d'après-midi. La fraîcheur matinale sera bien présente au réveil avec 6 à 11 degrés avant des températures maximales très douces l'après-midi, grimpant entre 25 et 28 degrés. Pour votre journée de dimanche, la stabilité sera au rendez-vous. Le grand beau temps va persister pour votre journée dominicale sous un ciel tout au plus légèrement voilé. Le temps sera parfaitement sec, accompagné d'un vent de sud faible à modéré, soufflant entre 20 et 30 km/h et des températures toujours bien supérieures au normal, allant de 7 à 12 degrés le matin et de 24 à 28 degrés au meilleur de l'après-midi.
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0: pro de son père et ce dernier risque aujourd'hui de perdre son emploi. Alors je vous explique, le jeune Mike, c'est un grand fan de jeux vidéo très populaires, Minecraft, Roblox, et en 2024, avec l'accord de ses parents, il crée la chaîne Mighty Mike Plays, où il partage ses aventures dans ses mondes virtuels. Au grand regret du jeune joueur, ses vidéos ne parviennent pas à décoller et le nombre d'abonnés reste désespérément bas. Alors son père, il décide de lui donner un coup de pouce. Ensemble, ils financent une modeste campagne promotionnelle de $20, ça fait 18€, hein, pour mettre en avant les vidéos sur YouTube. Dave explique pas à pas le fonctionnement de son fils. L'opération fonctionne, le nombre de vues augmente progressivement. Ce que Dave avait oublié, c'est qu'il avait enregistré sa carte professionnelle sur le compte de son fils au moment de lancer cette première publicité. Très attentif lors de ce cours accéléré de marketing, Mike s'est réinstallé discrètement aux commandes un peu plus tard. D'après le site d'actualité spécialisé, eh bien le jeune garçon a agi en toute liberté pendant 3 semaines, enchaînant les campagnes publicitaires coûteuses. Dave n'a découvert l'onéreux passe-temps de son fils que lorsqu'il a été convoqué au bureau. Réuni avec son manager, plusieurs directeurs et le service financier, le père s'est vu tendre une facture astronomique. La question très inconfortable de la direction était la suivante. Pouvez-vous expliquer pourquoi $118,000 avaient été dépensés en publicité YouTube via votre carte d'entreprise au cours des 3 dernières semaines? Alors si l'emploi de Dave ne tient plus qu'à un fil, la campagne de pub et la vidéo d'explication ont été particulièrement profitables pour la chaîne de Mike, puisque ça y est, il y a des millions de personnes dessus. Ils ont même raconté cette histoire sur la chaîne. Alors va-t-il y avoir une cagnotte? Va-t-il pouvoir raconter? En tous les cas, ça a quand même plutôt fonctionné, mais il risque de perdre son boulot.
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0: 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Il est minuit.
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